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0: Il est 5 heures.
1: Bonne nuit à tous, Julie Buron pour ces informations. L'incendie qui sévit en Gironde, en France, continue de se propager. Un feu XXL qui a déjà conduit à l'évacuation de 220 000 personnes depuis mercredi et brûlé 42 000 hectares. Le ministre français de l'Intérieur, Laurent Nunez, a précisé qu'un total inédit de 115 000 hectares a été parcouru depuis le début de l'année. Enfin, l'Élysée a annoncé qu'Emmanuel Macron présiderait ce lundi à 10 h une cellule interministérielle de crise consacrée aux incendies et ce, une heure avant le Conseil des ministres. En Espagne, l'incendie d'Avila, près de Madrid, est le plus important feu de forêt de l'histoire récente de l'Espagne. Près de 75 000 personnes ont été déplacées par les incendies qui ravagent les environs de Madrid et ceux de Valence. En Allemagne, le suspect de l'attaque ayant visé la Gay Pride de Berlin samedi soir, un djihadiste présumé, a été tué au cours d'une opération de police dans le quartier berlinois de Spandau. Le suspect aurait couru en direction des forces d'intervention munies d'une arme blanche. Les membres de l'unité spéciale ont alors fait usage de leurs armes à feu, a indiqué la police de Berlin sur X. L'homme est décédé sur place. Tadej Pogacar est encore entré un peu plus dans l'histoire du Tour de France en remportant la grande boucle pour la 5e fois de sa carrière. Ce dimanche, lors de la 113e édition, le Slovène égale ainsi le record d'Eddy Merckx, des Français Jacques Anquetil et Bernard Hinault et de l'Espagnol Miguel Indurain. Pour cette 5e victoire, le champion du monde a devancé Remco Evenepoel et son équipier mexicain Isaac Del Toro. La 32e édition des Francofolies de Spa s'est achevée ce dimanche sur une belle note selon les organisateurs. La cuvée 2026 a en effet été qualifiée d'édition de rêve par le programmateur Charles Gardier. Environ 100 000 personnes ont foulé les divers sites du festival durant les 3 jours qu'a duré l'événement. Une des grandes nouveautés de cette édition 2026, c'était les 4 soirées intimistes du 20 au 23 juillet dans la grande salle du Casino de Spa. Et ça aussi, c'était une

0: réussite. C'est tout pour ces informations. Merci de nous écouter.
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4: On est le lundi 27 juillet, merci d'être avec nous tous ce matin dans ce best-of du réveil de Typique. Vanessa et Mario arriveront dans moins d'une heure pour une nouvelle émission estivale. En les attendant, on va réécouter quelques chouettes moments passés avec Gaëtan et Audrey la saison dernière. On va aussi se mettre dans le rythme de cette nouvelle semaine avec, ma foi, pas mal de good music. La suite avec Huggle. Voici Bam Bam sur Typique.

0: Bon lundi, bon petit matin avec nous sur Tipeee. On fait le plein de good music dès le saut du lit avec Justin Bieber qui arrive dans la suite. Avant de l'écouter avec son morceau Love Yourself, petite séquence best-of du réveil de Tipeee.
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0: Le tout premier danseur étoile belge a été nommé. On a eu l'honneur de l'accueillir en direct dans l'émission.
2: Le prochain danseur étoile est belge.
3: Oui! Mais quelle fierté, quoi! Et on a Thomas qui est avec nous. Salut Thomas!
2: Salut Thomas!
4: Salut!
3: Alors déjà, au nom de toute l'équipe, on peut t'applaudir et te féliciter! Bravo!
2: Bravo, quelle fierté!
3: Ah bah attends, t'es le tout premier danseur étoile belge. Tu viens d'être nommé alors, Thomas? Tu viens d'avoir le titre? Comment ça s'est passé?
4: Ouais, c'est ça. J'ai dansé la Bayadère dimanche à l'Opéra Bastille. Et à la fin du spectacle, bah, petite surprise, les deux directeurs de l'opéra sont montés sur scène et m'ont nommé danseur étoile.
3: Non mais incroyable, t'as dû avoir les poils sur scène, quoi. Tu t'y attendais ou c'était une surprise ?
4: Non, c'est toujours des surprises. Ils aiment bien en plus faire en sorte que là, vraiment ce soit une surprise. Donc non, je ne m'y attendais pas. Et puis je commençais un peu à l'espérer, je ne vais pas mentir, mais voilà.
3: Ça, ça fait combien de temps que tu danses, Thomas ? Depuis combien de temps tu fais de la danse classique ?
4: J'ai commencé à 8 ans, j'ai 28 ans, donc 20 ans.
2: Est-ce que tu peux nous expliquer justement c'est quoi exactement ce titre de danseur étoile ?
3: Mais comment on peut l'avoir, le titre ?
4: Eh ben, en fait, le titre de danseur étoile, c'est le dernier grade dans la hiérarchie de l'Opéra de Paris. C'est le titre le plus prestigieux dans le monde de la danse.
2: Waouh !
4: Et donc voilà, c'est à force de travail, de beaucoup de concours, beaucoup d'années de oui, vraiment de
3: sacrifice aussi, mais... parce que c'est vrai que ça demande l'entraînement, enfin tous les cours que tu dois suivre. D'ailleurs, t'as appris où la danse classique ? Est-ce que t'es originaire de quelle région, toi ?
4: Alors, je suis originaire d'un petit village en province de Namur, près de Mété.
3: Ok.
4: J'ai commencé la danse à Dinan, au conservatoire de Dinan, avec un professeur absolument génial, que j'ai eu beaucoup de chance de
3: rencontrer. Comment il s'appelle ? Tu peux lui faire un clin d'œil, hein.
4: Elle s'appelle Michèle de Koenig.
3: Eh ben, on l'embrasse. Et puis après ça...
4: Elle était là dimanche en plus, donc c'est génial.
3: Et alors après Namur, tu as continué ?
4: Et donc après Namur, je suis rentré à l'école de danse de l'opéra à 12 ans. Donc, je suis parti de la Belgique à 12 ans. Je suis venu à Paris.
2: Ah ouais, directement. Ok.
3: Non mais t'imagines, petit garçon, 12 ans,
2: c'est incroyable.
3: Quitter sa famille pour vivre ses rêves, ça
2: devait
3: être une incroyable aventure.
2: À force de travail, on peut réaliser ses rêves. Et maintenant, qu'est-ce que ça implique en fait pour toi d'avoir ce titre de danseur étoile ? Qu'est-ce que ça va changer pour toi dans la suite de ta carrière ?
4: Bah, c'est une nouvelle étape en fait dans ma carrière. C'est une belle reconnaissance. C'est aussi une grosse responsabilité. Parce que danseur étoile, bah voilà, on est un peu les.
3: Tu montres l'exemple.
4: La voile. On est un peu la vitrine de l'Opéra de Paris.
2: Mais ça veut dire que du coup ta carrière, tu vas gagner. Enfin, tu vas pouvoir intégrer plus de casting, plus de pièces de danse. Ça va t'ouvrir des portes, j'imagine.
4: C'est exactement ça. Ça va. En fait, je vais danser uniquement maintenant les rôles principaux dans tous les ballets.
3: Et juste peut-être pour terminer, Thomas, est-ce que tu pourrais peut-être faire un mot pour les petits garçons et les petites filles qui nous écoutent et qui vont à la danse, peut-être d'ailleurs aujourd'hui, le mercredi après-midi souvent, ces cours de danse et qui rêvent d'un parcours comme le tien ? Qu'est-ce que tu leur dirais ce matin ?
4: Bah que tout est possible, vraiment, tout est possible. Moi, j'en rêvais quand j'avais 8 ans, quand j'ai commencé la danse. Aujourd'hui, c'est arrivé, donc voilà, si vous avez envie et que vous y croyez et que vous avez envie de travailler... Allez-y, foncez, parce que franchement, ça vaut la peine.
3: Ah bah juste incroyable, Thomas. Encore félicitations. On rappelle que tu es donc le premier Belge à devenir danseur étoile. Et on est très fiers de toi. Et on peut te voir peut-être prochainement dans un spectacle de danse quelque part. Comment on peut faire si on veut suivre un petit peu ton parcours ?
4: Alors, j'ai encore quelques spectacles de la Bayadère à l'Opéra là, d'ici fin mi-juillet.
3: Ouais.
4: Après, c'est les vacances pour nous à l'opéra, donc ça va me faire le plus grand bien. Et donc, sinon, la saison prochaine, à partir de fin septembre, dans les théâtres à l'Opéra de Paris.
2: Génial.
3: Hâte de te voir à l'Opéra de Paris. Et on rappelle, donc, c'est Thomas Dokyr, si vous voulez aller peut-être le suivre et suivre un petit peu son parcours. Bravo, Thomas.
2: Merci, champion. Salut, Thomas.
4: Merci.
3: Bisous.
4: Merci beaucoup.
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0: On est le lundi 27 juillet, vous écoutez Typique, merci d'être avec nous. Vanessa et Mario arriveront à 6h pour une nouvelle émission d'été. D'ici là, on va réécouter les meilleurs moments passés avec Gaëtan et Audrey la saison dernière dans le réveil de Typique. On va aussi se faire du bien avec le meilleur de la musique, de la radio. La suite, ce sera avec Pitbull et Kesha. Avant de les écouter, nouvelle séquence best-of pour vous. Vous prenez peut-être bientôt la route des vacances, on est revenu dans l'émission sur ces petits plaisirs qui rythment les longs trajets en voiture.
1: Ça y est, on ouvre la boîte à souvenirs du réveil de Typique, comme tous les jeudis, les souvenirs des années 90 et 2000 que nous on a vécu, vous aussi sûrement. Et là on va partir en vacances.
2: Ah, ces souvenirs de vacances en voiture avec papa et maman.
1: Ah mais attends, mais moi j'en ai plein des souvenirs avec mes parents en voiture.
2: Ah bah oui, laisse tomber, surtout les longs trajets comme ça. Bah on était petits dans ces années-là, donc il fallait quand même bien s'écouter. Et moi je me souviens d'un truc qui m'a marqué dans ces vacances en bagnole, c'était le lecteur DVD portable.
1: Le lecteur DVD portable.
2: Est-ce que vous vous souvenez
1: de ça ? Dieu. Ouais, moi j'avais un lecteur DVD, tu sais, il y avait une pochette en tissu, t'attachais des sangles derrière l'appui-tête et t'avais ton petit lecteur DVD portable.
2: C'était
1: pour regarder.
2: Précisément ça qu'on avait tous, et c'était la petite révolution pour les parents parce qu'ils avaient la paix. Parce qu'avant ça, imaginez-vous, il n'y avait pas les DVD, donc l'occupation number one c'était qui ? Bah, c'était eux.
1: Ouais, c'est ça, des jeux dans la voiture et tout. Moi je me souviens, mon papa, quand on montait en voiture, première chose qu'il faisait, c'était prendre l'étui à lunettes au-dessus. C'est le big étui à lunettes, avec les grosses lunettes comme des Ray-Ban, comme des aviatures, des aviateurs, avec les verres jaunes.
2: J'adore.
1: Pour, tu sais, pour garder la concentration en voiture.
2: Il était sur une mission, quoi, tu vois.
1: Ah, mais complètement. Et puis après, attends, il mettait le GPS. Il sortait
2: le gros GPS,
1: la grosse brique.
2: Le tom-tom.
1: Oui, mais c'est ça, c'est le tom-tom. Il fixait ça avec une ventouse sur le pare-brise.
2: Et t'avais souvent ta mère qui râlait parce qu'il n'avait pas mouillé avec de la bave d'abord la ventouse et ça se décollait. Elle disait, laisse faire, je me souviens, elle fait, laisse-moi faire.
1: À fond, puis tu mettais l'autoradio, clac-clac.
2: Et tu pouvais le retirer.
1: Bah oui, effectivement.
2: Et pour pas qu'on te le vole, ma biche.
1: C'était un autoradio pionnier.
2: Je me souviens que l'autoradio, la face de l'autoradio, c'est ma mère qui le mettait dans son gros sac. Tu sais, elle avait un gros sac pour tout, comme ça.
1: Il fallait un gros sac à l'époque.
2: Et mon père lui donnait la face de la radio.
1: L'autoradio de mon père, je me souviens, il était pimpé, ça faisait toutes les couleurs, vert, bleu et tout ça. Et ça faisait des petites animations.
2: T'es pas tout seul à l'avoir eu.
1: Tu l'as eu aussi?
2: Bah, bien sûr que je l'ai eu. Je viens de Charleroi, je te rappelle quand même. Après, il y avait d'autres trucs qui n'étaient pas très beaux quand même dans la bagnole. Parce que, alors, autant mes parents, ils étaient à fond sur le truc radio. Mais moi, j'étais sur les pare-soleils. J'avais mon pare-soleil Mickey.
1: Ah oui, ça c'est vrai que c'était complètement inesthétique. Le jour où j'ai un enfant, jamais il n'aura de pare-soleil Mickey dans ma voiture.
2: Tu dis ça, mais il aura un pare-soleil.
1: Non.
2: Ah bah si.
1: Le pire c'était, tu sais quoi ?
2: Non.
1: Sur les sièges, les petites bouboules que tu mettais pour...
2: Non, ça j'ai jamais fait. Non, ça t'exagère.
1: Ah, ça mon papa, il avait les petites bouboules. Quand tu te mets dedans, ça lui massait le dos. Et attention, le couvre-volant.
2: Non. Le truc en bouboute ?
1: Non,
2: ça c'est vraiment un...
1: Début années 90, il l'avait.
2: Mais cela dit, même en termes de musique, je sais pas si vous vous souvenez, mais il y avait donc l'autoradio, mais alors il y avait un truc où là c'était le Graal quand t'avais ça. C'était la grosse pochette de disques d'un côté.
1: Ah bah oui.
2: Et alors tu avais un lecteur que t'avais dans la bagnole et tu pouvais mettre 6 disques à la fois.
1: Et ça faisait clac, clac, clac, clac, clac, clac.
2: Et tu pouvais changer de CD, d'album, etc. Le seul problème avec ça, c'est que je peux te dire que chaque vacances on écoutait la même musique. Le même album.
1: Ah bah oui, parce que tu t'avais la flemme de changer les disques dedans.
2: J'avais mon oncle Christian, c'était horrible parce qu'on partait à la Côte d'Azur avec mes cousines et j'allais dans la voiture de mon oncle. Mon oncle, il avait le même album, mais chaque année, la même chose.
1: Mais non.
2: Du Dalida.
1: Oh !
2: Je pouvais plus me la voir. Dalida pendant...
1: Arriva Gigi l'amoroso.
2: Et il était à fond. Et à chaque fois, on disait, tonton, tu peux pas mettre une autre chanson ? Non ! Et il était à fond avec son Dalida.
1: Attends, moi, ma mère et mon père, c'était Valles con Dios. Ou alors, Charles Aznavour.
2: Oh !
1: Je l'ai entendu plein de fois. Viens voir les comédiens, les musiciens.
2: Et moi, mon père, c'était du Brassens. Oh là là. Et alors l'autre Brel aussi, une valse à trois temps, qu'ils avaient encore le temps. Et alors on essayait de faire comme lui, de suivre la chanson, c'était insupportable.
1: Et pendant ce temps-là, les parents essayaient de nous occuper dans la bagnole avec des petits jeux. Moi je faisais les jeux avec les plaques pour faire des noms avec les plaques, avec les trois lettres.
2: Ça on fait encore.
1: Oui, ça on fait encore.
2: Moi par contre, ce que je faisais, c'est quand il pleuvait, je regardais la goutte d'eau et j'essayais de deviner par où elle allait aller.
1: T'étais pas légèrement
2: TDAH ? Bah pas du tout, mais c'est une occupation comme une autre. Hein.
1: Ou alors, il y avait celui qui repère la voiture jaune devait taper l'autre.
2: Non, ça c'est ton jeu à toi, ça.
1: Ah ouais, non, ça c'était génial.
2: Non, ça je faisais pas.
1: Ah ouais, moi quand t'étais deux à l'arrière, tu disais premier qui voit une voiture rouge, une voiture jaune, tape l'autre.
2: Moi je pouvais pas, j'étais toute seule. J'étais fille toute seule, mais mes sœurs étaient trop grandes. Donc j'avais
1: pas. Oh, tu veux un câlin ?
2: Je pouvais taper que ma mère ou mon père, ça serait pas passé.
1: Ah oui, non, ça serait pas passé. Dites-nous quels sont vos souvenirs de vacances quand vous partiez en voiture avec vos parents, 0471 200 300.
2: Et vous avez peut-être des bonnes idées pour occuper les enfants là maintenant. Oui. Parce qu'il n'y a pas que les écrans, j'imagine qu'il y a d'autres choses qu'on peut faire. Donc allez-y, on lira tous vos petits WhatsApp.
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0: Bon début de journée, merci d'être avec nous tôt ce matin. Zerb, Sophia, Enzo arrivent sur Typique. Avant de les écouter avec Mwaki, dernière séquence best-of de la journée.
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0: Des psychopathes qui impriment leurs billets 3 ans à l'avance aux parents en PLS avec des gosses en roue libre. André nous a parlé dans sa chronique des vacances idéales.
2: Bah oui, et en même temps, est-ce que l'amour finalement dans tout ça, ça suffit pas, hein André, c'est vrai?
3: Ben oui,
2: hein.
0: Salut André.
3: Ça va l'équipe?
2: Ça va et toi?
3: Ça va, c'est bientôt les vacances, donc dans cette chronique, on va parler voyage.
2: Ah,
3: oui, oh, bien. Et je vous demande même pas à vous deux où vous partez en vacances, parce que à chaque fois que je vous pose la question, vous me mettez un seum de malade. Gna gna gna, moi je vais en Chine, gna gna gna, je vais à Las Vegas, l'autre je vais en Thaïlande en camping-car. Waouh, c'est bon là, stop maintenant. La destination, on s'en fout. La vraie question, c'est est-ce que vous êtes dans la team last minute ou est-ce que vous êtes dans la team j'organise mes vacances à l'île Maurice 3 ans à l'avance.
2: Non, last minute.
3: Ouais. Oui. Ah, c'est la vie. Non, mais les ceux qui organisent tout là. Je sais pas comment ils font, hein. Ils organisent tout. Les vols, l'hôtel, le restaurant. T'imagines, t'arrives au resto, bonsoir, j'ai une table au nom de Chantal, j'ai réservé il y a 4 ans. Rien n'est laissé au hasard. Ils ont même acheté des tickets de métro à l'avance sur Internet.
4: Mais je suis capable.
3: Mais qui fait ça? Les psychopathes. Même Xavier capable. Dupont de Ligonnès, oh, il pense pas à ça.
2: Non,
3: je, mais non. En plus, il les imprime les tickets, en plus, c'est dingue. Mais appelez le FBI direct, en fait, c'est des fou. Non mais moi, vous l'aurez compris, moi je suis dans la team last minute.
2: Ah ouais, c'est la meilleure.
3: Les vrais là, j'ai toujours aimé partir sur un coup de tête là, ça, c'est incroyable. Ça me fait un point commun avec Zinedine Zidane.
4: Coup de tête.
3: Black vintage, c'est cadeau, voilà. Non mais nous, la team last minute, c'est compliqué. Hein. Quand t'es au taf et qu'on te demande quand est-ce que tu comptes prendre tes congés parce qu'il faut que l'équipe s'organise, nous on sait jamais quoi répondre quoi. Écoute, ça peut être dans 6 mois comme ça peut être mardi. Sois prêt, ça peut être à tout moment. Il vient pas à la réunion, André? Non, parce qu'il est au Mexique. Bam! Et là, je te refile tous mes dossiers pour 2 semaines. Bonne chance. Le seul problème avec le last minute maintenant, c'est que j'ai des gosses. Ah non, c'est...
4: Ah oui.
3: Ah ouais, bah ouais, avant c'était plus facile. Oh, des billets à 18 euros pour Barcelone, let's go. Et paf, samedi, midi, t'es sur la Rambla à manger des tapas. Que calor! C'est plus possible parce que avant je partais hors période.
2: Ah oui.
3: Et là c'est mort. Le problème quand t'es parent, c'est que t'es obligé de partir à des périodes précises. Juillet, août, Noël, Pâques. Mais tu peux pas partir à l'improviste là. Ce mois-là, c'est cher de
2: dingue. Ça coûte cher. Hein. Ah ouais.
3: C'est cher. L'avion, l'hôtel, la voiture de location, les tenues. C'est pas des prix, c'est une demande de rançon en fait. Mais qu'est-ce que vous voulez, moi? Je suis qui? Moi, je suis Elon Musk en fait. C'est n'importe quoi. Et du coup, tu te retrouves dans des aéroports à partir avec tout le monde au même moment. Nos gosses, ils sont ingérables, sont en roue libre. T'es encore à Zaventem, t'as déjà des cernes. Tu reviens de vacances, t'es ruiné, t'es épuisé, tu ressembles à un zombie. Tes collègues disent waouh, t'es parti à Guantanamo quoi. Ben non, je suis parti à Zinquintos avec mes gosses, c'était horrible. Allez, sur ce, moi je vous laisse parce que là je dois aller réserver mes tickets de métro pour cet été, j'ai encore du boulot quoi.
2: Oui, on pense aux parents du coup qui ont des enfants. C'est vrai qu'après ça, la vie elle change. Bah écoutez, passez de bonnes vacances et si vous voulez réécouter de toute façon toutes les chroniques d'André Demarteau, la bonne nouvelle c'est qu'elles sont dispo peut-être pour flâner sur le Transat et réécouter tout ça sur Ovio en podcast.
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0: Bon début de journée, on est lundi aujourd'hui, 27 juillet. Salut Vanessa.
1: Salut Mario, bonjour tout le monde, bienvenue. C'est le réveil de Typique, installez-vous. 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
0: Bon, on n'espère pas que ça pique ce matin pour vous. On espère que vous êtes de bonne humeur, déjà bien réveillé.
1: En tout cas, on écoutera nous Mickey dans la suite, Rihanna aussi.
0: Et tout ça, ça arrive pour démarrer ce lundi dans un instant sur Typique.
1: Mais avant tout ça, à 6h, on s'informe. C'est avec toi, Mario.
0: Cinquième nuit de combat contre les flammes en Gironde. Cette nuit, des milliers de pompiers, aidés de militaires, d'agriculteurs et de riverains ont une nouvelle fois lutté contre les flammes, mais ils craignent que la bataille ne soit encore plus dure dans les prochains jours. Les températures vont remonter aujourd'hui. À ce stade, le feu est toujours à une quinzaine de kilomètres de Bordeaux. Aujourd'hui, à 10h, Emmanuel Macron préside une cellule intertrimestrielle de crise consacrée à ces incendies. En Allemagne, le suspect de l'attaque à la Pride de Berlin a été abattu par la police hier en fin de journée. Il s'agit d'un homme de 21 ans, connu des services de renseignement comme un islamiste radical. Samedi soir, il a foncé avec sa voiture dans une foule de gens qui participaient à la marche des fiertés de Berlin. Une personne est morte et 29 autres ont été blessés. Deux nuits consécutives sans frappe américaine en Iran. Et ce matin, ça soulage les marchés financiers. Le prix du pétrole a baissé de 5%. Selon l'ambassadeur américain à l'ONU, Donald Trump aurait décidé de laisser de la place aux discussions avec l'Iran. Ces deux dernières semaines, les bombardements ont été d'une intensité sans précédent depuis le cessez-le-feu d'avril. Et puis en mode de sport, le Tour de France est terminé hier. Tadej Pogacar est encore entré un peu plus dans l'histoire en remportant la grande boucle pour la 5e fois de sa carrière. Le Slovène égale le record d'Eddy Merckx. Sur la 2e marche du podium, Remco Evenepoel a fait lui aussi un résultat historique. Il est le premier Belge en 45 ans à monter sur le podium d'un Tour de France. Typique. 6h02, la météo de ce lundi, ça donnera quoi?
1: C'est plutôt pas mal, hein. On va vers une amélioration encore une fois avec un ciel plutôt lumineux, même s'il y aura quelques petits nuages par-ci par-là. Des températures agréables pour aujourd'hui, on attend 21 degrés sur la côte, 23 degrés, ça c'est à Bruxelles, et de 21 à 24 degrés sur le sud du pays.
0: Pas de pluie.
1: Pas de pluie, donc c'est plutôt pas mal. Surtout que la pluie risque de revenir avec les températures qui vont repartir à la hausse cette semaine. Vous le savez peut-être, hein, cette semaine on attendait 30 degrés.
0: Ouais.
1: Qui dit température chaude dit parfois orage. Donc, on se plaint pas pour l'instant, on profite du temps sec.
0: Allez, parfait. Et pour démarrer 6h en ce lundi, 6h02, voici Mickey sur Typique.

0: 6h.
1: Ouh là là là là là, voilà, on est lundi matin.
0: J'ai fait un bond de 4h. Bon, lundi matin, 27 juillet, bienvenue, vous êtes sur Tipeee ce matin.
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1: 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Bonjour.
0: Bonjour, bonjour, on espère que vous allez bien ce matin, que vous êtes en forme, un peu plus que moi là, qui comprend déjà les heures à 6h11.
1: Écoute, t'en avais déjà marre de moi, vous voyez comme il est, hein. Il est déjà parti, 10h, on rentre à la maison que je ne la vois plus. Ça ne marche pas comme ça malheureusement.
0: Comment s'est passé le week-end?
1: Bah, ça s'est bien passé, on s'est un peu reposé, bon toi t'étais là hier.
0: Oui.
1: Mais personnellement j'ai dormi, hein. J'ai fait la grasse mat, comme ça si jamais.
0: Moi j'ai fait la grasse après-midi.
1: Mais c'est bien aussi.
0: Voilà.
1: C'est bien aussi. Une Exactement. Bonne petite sieste de quasiment tout l'après-midi, ça fait du bien parfois.
0: Bon, on espère que vous allez bien. Dans tous les cas, que vous avez passé un chouette week-end, qu'on est prêt à redémarrer la semaine. On va le faire ensemble d'ailleurs.
1: D'ailleurs, à quoi elle va ressembler cette semaine-ci? Est-ce que vous partez enfin en vacances? Parce qu'on avait plein de messages sur le WhatsApp depuis le début de l'été qui disaient dans une semaine, dans deux semaines, dans trois semaines, je décompte les jours parce que je pars en vacances. Est-ce que ça y est, vous partez enfin en vacances? Est-ce que vous revenez justement? Est-ce que c'est une semaine de boulot?
0: Voilà. Est-ce que là vous allez bosser à 6h12? Est-ce que ce week-end vous êtes revenu de vacances la tête remplie de cadeaux? J'espère que vous allez nous raconter sur le WhatsApp. Hein.
1: Vous nous dites ça sur le WhatsApp.
0: Cadeaux, de souvenirs.
1: Oui, c'est pas grave. Écoute, on est lundi matin, Mario. On te comprend, mais t'inquiète pas, ça ira.
0: Mais à ce point-là, j'ai jamais eu.
1: Vous nous le dites sur le WhatsApp 0471 200 300.
0: Le gars ne sait même plus les mots qu'il doit utiliser dans ses phrases.
1: Écoute, c'est pas grave. C'est pour ça qu'on est à deux. Tu vois, je comprends ce que tu veux dire, on se corrige, c'est comme ça que ça marche.
0: Tout repose sur toi ce matin.
1: Ouh là là là là, n'en demande pas trop non plus. Hein.
0: Bon allez, Olivia Dean, c'est ce qu'on écoutera, puis le souvenir de Uba Stank aussi, ça arrive dans un instant sur Tipeee. Bon lundi.
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0: Bon réveil, bon début de journée. Merci d'avoir choisi Typique ce matin. 6h20, il y aura Sia dans un instant. On va trouver Travis Scott, tiens, aussi. Travis Scott qui arrive avec une bonne nouvelle puisqu'il nous prépare un nouvel album, album pour lequel il s'est inspiré d'un groupe assez connu.
1: Ah ouais ?
0: On ne penserait pas forcément à lui au niveau influence par rapport à Travis Scott. Est-ce que vous avez une idée ?
1: Un groupe connu auquel on penserait pas. Bah, je sais pas, j'aurais BTS, Coldplay.
0: Non, c'est pas eux. C'est Oasis.
1: Mais pas du tout le style habituel de Travis Scott.
0: Absolument pas. Travis Scott a expliqué en fait qu'il voulait explorer de nouvelles sonorités, sortir un peu de sa zone de confort et s'inspirer de groupes comme Oasis.
1: Bah là oui, il va clairement sortir de sa zone de confort. Ça va être différent, à mon avis, de ce qu'il avait fait dans Utopia, qu'il avait sorti quoi en 2023, je pense.
0: Ça, c'est une certitude. C'est ce qu'il nous a promis. Pour ça, bah, Oasis n'est pas sa seule influence. Travis Scott qui cite également vouloir s'inspirer des Daft Punk, de groupes comme Van Allen par exemple.
1: Ah waouh, mais rien à voir.
0: Non, en fait ce qu'il veut faire, c'est vraiment instaurer des refrains hyper puissants comme ce jump ici que vous entendez, des lignes de basse puissantes aussi pour créer finalement une musique qui sera pensée pour les stades, vous voyez.
1: Mais en vrai, j'imagine que Travis Scott là, il va vouloir créer de la musique qui vont aussi bien toucher les fans du premier rang que les stades entiers quoi.
0: Exactement, et il veut rendre ses concerts en fait plus théâtraux, plus immersifs aussi, c'est ce qu'il explique, pour créer finalement une véritable expérience en direct.
1: Bon, en tout cas, on a hâte et évidemment, on vous tiendra au courant ici sur Typique.
0: Le voici.

0: 6h28, sort typique. Merci d'être branché ce matin. Tovlo, Stromae, c'est la suite.
1: Bonjour.
0: Bonjour. Comment vous allez ce matin?
1: Eh bien, vous avez l'air d'aller plutôt pas mal. On vous posait la question de savoir où vous en étiez durant ces vacances d'été. Est-ce que vous alliez partir? Est-ce que vous reveniez? Quel était le programme pour cet été? Vous avez répondu sur le WhatsApp 0471 200 300. Mike, par exemple, qui nous dit: normalement, j'étais en congé à partir d'aujourd'hui pour 2 semaines, mais finalement, je travaille jusqu'à mercredi inclus.
0: Aïe.
1: Comme ça, attention, après, je prends 2 semaines et demie de congé et on verra où on va partir. Ça, c'est plutôt pas mal.
0: Il y a Déborah aussi: je pars seulement début septembre aux Maldives, s'il vous plaît. Donc je peux bien attendre. Belle journée à toute l'équipe.
1: Bah ouais, en même temps, ça va être plutôt pas mal, les Maldives. Tu nous enverras des photos quand même, Déborah. Hein,
0: on espère.
1: Pour nous faire rêver un petit peu. Et puis on a aussi un message de Dominique, de Yves, de Martin. Bonjour tout le monde. Bonjour à vous aussi qui ne nous avez pas encore envoyé votre petit message, mais vous pouvez encore le faire évidemment. On passe la matinée ensemble. Donc c'est plus sympa avec tous vos messages. Ça se passe sur le WhatsApp
0: 0471 200 300. Vous nous envoyez ce que vous voulez, hein. Photos, textes, vocaux aussi, on les écoute. Parfois ça nous fait beaucoup rire avec Vanessa de les écouter. Donc continuez bien évidemment. On va aller jeter un œil sur comment ça se passe sur vos routes aussi dans quelques secondes là.
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1: Et justement, à 6h30, comment ça se passe, Mario?
0: Eh ben plutôt bien. Tout va bien, tout est fluide, tout roule à 6h30. Par contre, si vous constatez quoi que ce soit sur les routes, vous composez le numéro du RTBF Mobile Info, 0800 48 400. Rosalia, c'est pour la suite de la Good Music sur Typique. Et Tovlo avec Stromae. Voici Des Fleurs. Bon début de journée.

0: Un bon début de semaine avec nous. Sortie pique 6h35, Adam Porte. On va écouter Move dans un instant.
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0: Et avant ça, il est l'heure de débattre ce matin.
2: Et on va parler d'amour, de couple. On a une question pour vous ce matin. On n'est pas spécialement d'accord ici en studio. La question, c'est de savoir si vous êtes pour ou contre dire à un ami qu'il est en couple avec la mauvaise personne.
0: Moi, je dirais pour, sans hésiter là comme ça.
2: Sans hésiter.
0: Oui, pour.
2: Il n'y a aucun monde 100%. Où tu te dis, là, je peux pas le dire dans ce cas-là.
0: Non, si c'est mon ami. Non.
2: Eh bien, vous nous dites sur le WhatsApp 0471 200 300. Moi, je t'avoue, je suis plus partagée que ça.
0: Ah ouais, comment?
2: Par exemple, si ton pote, ta pote est en couple avec quelqu'un, mais cette personne était en couple avant que tu la rencontres.
0: Ouais.
2: Genre, ils sont en couple depuis 10 ans, et toi t'arrives et ça fait 2 ans que tu connais la personne. Mais moi, je me sens pas forcément légitime d'arriver, je te connais depuis 2 ans, et de dire, bah ton couple là, bah, franchement, ton mec, ta meuf, oui. change, hein.
0: Bah après...
2: Tu vois, dans ce cas-là, je me sens pas forcément légitime. Après, moi quand j'aime pas quelqu'un, ça se voit sur ma tête.
0: Oui.
2: C'est pour ça que je tire la gueule tout le temps en studio. Non, je rigole.
0: Il a levé les yeux aussi. Ouais, mais je réponds plus. Voilà. Ça me passe tellement.
2: Mais tu sais, j'aime bien ce genre de blague.
0: Mais oui.
2: Non, mais vraiment, quand j'aime pas quelqu'un, ça se voit sur ma tête. Et donc, du coup, bah, en fait, tu le sais. Enfin, j'arrive pas à faire semblant. Donc, et puis même dans mes conseils ou quoi, je serais hyper neutre, mais jamais. Enfin, je te dirais.
0: Tu le dirais pas clairement, quoi.
2: Sur toi et tout, parce que vraiment, si je me dis c'est pas la bonne personne. Voilà, je te dirais pas de quitter la personne non plus, mais oui, je le dirais pas directement, mais indirectement, je pense que tu comprendrais.
0: Ok, bah moi je suis de l'autre côté, pour le coup, je suis de l'autre team. Moi, si j'estime que t'es pas en couple avec la bonne personne, et en plus, bah voilà, qu'on est potes, qu'on est amis, etc., moi je pense qu'à un moment donné, il faut que je te le dise.
2: Dans tous les cas, même si on se connaît depuis 2 ans et que je suis en couple depuis 15 ans.
0: Peu importe, je trouverai un moyen de te le dire.
2: Eh bah dites-nous sur le WhatsApp 0471 200 300. C'est totalement gratuit. Est-ce que vous êtes pour ou contre dire à un ami qu'il est en couple avec la mauvaise personne? On a déjà des réactions. Continuez d'envoyer tous vos messages et on fait le point d'ici quelques minutes sur Tipeee.
0: Voici Topic, 6h37.

0: réveil lundi matin. On sait que c'est jamais simple. C'est pour ça qu'on est là, évidemment, pour vous accompagner, pour vous sortir du lit avec Bossa qui viendra nous aider.
1: Orelsan, Angèle aussi. Et puis oui, il est tôt, il est 6h44, mais il y a déjà du débat et ça se passe sur le WhatsApp. 0471 200 300, on vous pose la question de savoir si vous seriez pour ou contre dire à un ami qu'il est en couple avec la mauvaise personne.
0: Vous nous répondez évidemment, vous nous envoyez vos vocaux, vos petits messages. On va revenir sur vos réactions, on va continuer à débattre avec vous dans un instant.
1: Et ce que j'aime beaucoup, c'est que vous vous projetez même. On parle de tromperie, on parle de plein de choses.
0: Ah ouais,
1: continuez. Ah oui, il y en a qui se projettent sur le WhatsApp. 0471 200 300, continuez à envoyer tous vos messages. On fait le point dans un instant.
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0: notre écoute. Dans tous les cas, oui, il est tôt, mais on est déjà en plein débat. Ça se passe sur le WhatsApp de Tipeee, 0471 200 300. On vous pose la question ce matin de savoir si vous êtes pour ou contre dire à un ami qu'il est en couple avec la mauvaise personne.
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2: Et d'après vos messages qui arrivent sur le WhatsApp de Tipeee, ce qu'on a peur de faire concrètement, c'est de froisser un peu la personne à qui on le dirait. Ok, c'est notre pote, mais il y a des manières de le dire. Donc c'est assez nuancé dans vos messages. Il y a Marco qui dit bien sûr, je dirais à mon ami qui perd du temps avec cette personne si c'est pas la bonne, et le plus souvent j'ai des preuves sur ce que j'avance. Après, ça peut ruiner une amitié si la personne pense que t'es jaloux d'elle et que tu veux lui piquer son ou sa compagne. Oui, évidemment, après on peut s'imaginer tout et n'importe quoi.
0: On a un message de Jeanne aussi, 0471 200 300, qui dit moi je suis un peu plus mitigée, je trouve que je ne suis pas légitime pour leur dire qui est la bonne personne ou pas. Maintenant, s'il y a des comportements problématiques concernant la personne avec laquelle ton pote est en couple, alors là oui, je le souligne, mais je dirais pas si c'est la bonne personne pour toi, car dans le fond, je ne sais pas comment est-ce que cette personne est en couple quand ils sont à deux.
2: D'accord. Ouais, c'est vrai aussi ça. Il y a Arnaud par exemple. Arnaud, lui, c'est du vécu, ce débat. Il dit, mon meilleur pote m'avait dit un jour, ta femme n'est pas la bonne personne pour toi. Résultat, ça fait presque 28 ans qu'on est ensemble, dont 21 ans de mariage. Voilà.
0: Bah comme quoi.
2: Parfois, c'est vrai que les potes jugent pas forcément bien.
0: Et t'as bien fait de ne pas l'écouter du coup, Arnaud. On a un message de Yves qui dit, je suis plutôt contre, car s'ils s'entendent bien, autant les laisser. Par contre, si maintenant je vois que l'un des deux trompe l'autre ou quoi, eh bien dans ce cas-là, bah oui, je dis à la personne adéquate, mais en toute discrétion, parce qu'au final, la décision leur appartient.
2: Après, moi, je trouve que c'est ton devoir de pote, tu vois, d'alerter au moins ton ami, de lui dire, écoute, je pense que, voilà, tu vois, si t'as constaté quelque chose qui est peut-être problématique ou qui
0: oui,
2: fonctionne pas.
0: Oui, mais je suis assez d'accord sur le si t'as constaté un truc problématique, parce que sinon, en effet, oui, tu n'es pas dans le couple. Comme disait Jeanne, tu vois, tu sais pas comment ils sont à deux. Une amitié, c'est pas une relation de couple non plus. Donc, ouais, je sais pas. Moi, je trouve que c'est un peu touchy quand même.
2: Clairement, on pourrait passer des heures et des heures à débattre de ça, bien évidemment, mais on a du cadeau à vous offrir.
0: Aussi, et donc on va tout passer à la suite, parce qu'évidemment, vous n'allez pas juste écouter Tipeee ce matin, vous allez peut-être repartir avec du cadeau, peut-être aussi avec 2000 euros de cadeau. On vous explique comment faire dans la suite, juste après Nelly.

0: va démarrer une nouvelle heure ce matin en sort typique avec Temper City. Self-Power, c'est ce qu'on va écouter dans un instant.
1: Un petit peu plus loin, je vois aussi Empire of the Sun. On écoutera Walking on a Dream sur Tipeee.
0: Il y aura Loïc Noté aussi dans un instant pour bien démarrer cette nouvelle heure sur Tipeee. Bonjour tout le monde. On est lundi, début de semaine, aujourd'hui 27 juillet. Salut Vanessa.
1: Salut Mario, bonjour tout le monde, bienvenue. C'est le réveil de Tipeee, on vous réveille. 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RTBF Tipeee, il est 7h. À 7h, on s'informe, c'est avec toi Mario.
0: Cinquième nuit de combat contre les flammes en Gironde. Cette nuit, des milliers de pompiers aidés de militaires, d'agriculteurs et de riverains ont une nouvelle fois lutté contre les flammes. Mais ils craignent que la bataille ne soit encore plus dure dans les prochains jours. Les températures vont remonter aujourd'hui. À ce stade, le feu est toujours à une quinzaine de kilomètres de Bordeaux. Aujourd'hui à 10h, Emmanuel Macron préside une cellule interministérielle de crise consacrée à ces incendies. En Allemagne, le suspect de l'attaque à la Pride de Berlin a été abattu par la police hier en fin de journée. Il s'agit d'un homme de 21 ans, connu des services de renseignement comme un islamiste radical. Samedi soir, il a foncé avec sa voiture dans une foule de gens qui participaient à la marche des fiertés de Berlin. Une personne est morte et 29 autres ont été blessés. Deux nuits consécutives sans frappe américaine en Iran et ce matin, ça soulage les marchés financiers. Le prix du pétrole a baissé de 5%. Selon l'ambassadeur américain à l'ONU, Donald Trump aurait décidé de laisser de la place aux discussions avec l'Iran. Ces deux dernières semaines, les bombardements ont été d'une intensité sans précédent depuis le cessez-le-feu d'avril. Un mot de sport, le Tour de France s'est terminé hier. Tadej Pogacar est entré encore un peu plus dans l'histoire en remportant la grande boucle pour la 5e fois de sa carrière. Le Slovène égale le record d'Eddy Merckx. Sur la 2e marche du podium, Remco Evenepoel fait lui aussi un résultat historique. Il est le premier Belge en 45 ans à monter sur le podium du Tour de France. 7h01 minute. À quoi ça doit-on s'attendre pour la météo aujourd'hui?
1: Une belle journée avec un beau soleil qui va briller partout en Belgique. Quelques petits nuages par-ci par-là, mais pas grand-chose. Et des températures agréables, 25 degrés à la côte si vous y êtes pour les vacances. 23 degrés, ça c'est sur Bruxelles, et de 21 à 24 degrés en Wallonie.
0: Bon, mais du coup, puisque les températures seront agréables cette semaine, eh bien on va vous offrir du cadeau qui va dans ce sens-là dans un instant.
1: Ouais, vous allez pouvoir profiter en plein air, en famille, entre potes. Ça c'est vous qui voyez, nous, on vous offre le cadeau et pour ça il faut jouer. On vous explique tout dans un instant sur Tipeee, ne bougez pas. Juste avant ça, on fait le plein de musique.
0: Avec Temper City, comme promis, Empire of the Sun et Loïc Noté aussi. Pour bien démarrer cette nouvelle heure, 7h02, c'est Tipeee.

0: 7h05, merci d'avoir choisi Typique ce matin. Et vous avez bien fait d'ailleurs, parce que vous allez repartir les bras chargés de cadeaux pour bien démarrer la semaine.
1: On vous envoie chez Arboreo. 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
1: 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On vous appelle dans un instant, juste le temps d'écouter Empire of the Sun. On vous l'a promis, hein. Ça y est, on entend les premières notes, il arrive. C'est Walking on a Dream. Bon début de journée tout le monde, il est 7h06. Vous êtes sur Typique.

0: 7h11. Merci d'avoir choisi Typique ce matin.
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0: Bonjour, on est ravis d'être avec vous, ravis de démarrer cette nouvelle semaine avec vous. On est lundi aujourd'hui, le 27 juillet, comment ça va?
2: Mais dites-nous sur le WhatsApp 0471 200 300, est-ce que c'est un lundi qui pique? Ou est-ce que vous vous dites non, ça va, là maintenant j'ai le rythme, oui on est lundi, mais on décompte déjà plus que 4 jours avant samedi.
0: Oui c'est vrai, vu comme ça.
2: Bah oui hein, ouais. Et en plus moi je trouve que les semaines filent, vous savez que cette semaine on sera déjà au mois d'août.
0: Oui, on est pile à la moitié là, quasiment des 2 mois d'été. D'ailleurs, c'est peut-être le moment où vous allez partir en vacances là tout prochainement.
2: Le fameux chassé-croisé juillet-août. Dites-nous hein, sur le WhatsApp à 0471 200 300, quel est le programme de la journée. Est-ce que vous partez en vacances cette semaine aussi? Est-ce que vous allez partir tout prochainement? Si vous nous écoutez depuis l'étranger aussi, on aime bien recevoir vos petites photos de paysages. 0471 200 300, c'est totalement gratuit. Nous, on se charge de la playlist.
0: Ça nous permet de nous évader comme ça en voyant vos photos.
2: Mais ouais, ça fait du bien. Vous nous envoyez plein de photos, mais de plein d'endroits du monde. Et franchement, ça fait vraiment plaisir.
0: Pendant que vous faites ça, Zara Larsson, on l'écoutera dans un instant avec Midnight Sun sur Typique.
2: Ouais, et puis je vois arriver Muse dans la suite. Ne bougez pas, vous êtes sur Typique.
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0: 7h20, bon lundi, bon début de journée sur Typique. Vous êtes peut-être à l'heure du petit-déj pour le moment, dans la voiture, direction le boulot, pour papa, à la maison, ceux qui profitent de congé.
1: Et peut-être que vous allez jouer avec nous dans un instant, parce que ça y est, on a du cadeau à vous offrir ce matin.
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0: C'est David, ce matin, qui va tenter de relever du défi. Salut David.
1: Salut David.
3: Bonjour.
1: David, ça va très bien et toi?
3: Ça va, super, merci.
1: Il paraît que t'adores faire des jeux avec ta famille. Peut-être que ce matin, bah, tu vas repartir avec du cadeau pour toute la famille, justement.
3: Super, c'est génial, ça.
0: Alors, David, on va déjà tourner la roue. La roue va nous dire à quel jeu on va jouer avec toi dans un instant.
1: Ce sera un jeu musical.
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0: David, dans le cocktail, tu vas entendre plusieurs extraits musicaux à la suite. Il faut en reconnaître deux. Tu nous donnes soit les artistes, soit les titres. Plutôt simple.
3: Ok. Ça va, super.
1: Et puis, n'hésite pas, l'un ou l'autre. Et si vous voulez vous aussi jouer avec nous, ça se passe sur le WhatsApp, c'est gratuit. 0471 200 300.
0: David, voici les extraits.

0: Je sens que ça va être un jeu d'enfant pour toi, David, que tu vas nous donner ces deux artistes, ces deux titres, qu'on puisse t'offrir tes accès ce matin. On t'écoute.
1: Il y en a un, c'est Laurie.
0: Ouais. Mm-hmm.
1: Ah, et après, je bloque.
2: Oh, c'est pas vrai.
1: Oui.
2: Attends, comment est-ce qu'on pourrait t'aider?
0: On va débloquer ça, David.
2: Il y en a une, elle était actrice pour Disney Channel aussi. Oui. Tu sais, elle avait une vie la journée en tant qu'étudiante, et puis elle avait sa vie de star aussi.
1: Anna
2: Montana. Ouais, mais son vrai nom, tu sais comment elle s'appelle?
1: Cyrus Mill.
2: Ouais, t'y es presque. Ouais. Cyrus.
1: Cyrus Millie.
2: Oui, bah oui.
0: C'est bien, pardon. Ah, c'est mérité quand même.
2: Bravo, David. Dans l'ordre, c'est Miley Cyrus. Mais ouais, c'est mais correct. Ouais.
0: Okay. On peut le dire à l'envers aussi.
2: Oui, prénom. Voilà. Il y avait Gala, Freed from Desire, Miley Cyrus avec Flowers, David Guetta et Sia, c'était Titanium, et Laurie avec Ta meilleure amie. Bravo, David, tu repars avec tes accès pour Arboréo. Tu vas pouvoir en profiter. Vous n'avez pas trop peur du vide quand même, ou un petit peu?
1: Non, ça va.
2: Et ben voilà.
1: Il y en a une, c'est pas grave.
2: Bon, c'est pas grave parce que de toute façon, il y en a pour tous les goûts. Il y a même un mini golf, piscine extérieure. Bref, vous allez pouvoir vous éclater.
0: Super. Amuse-toi bien, David.
1: Merci beaucoup.
0: Belle semaine.
1: Bonne journée à vous.
0: À toi aussi, à bientôt. Vous aussi, vous voulez du cadeau ce matin?
2: Ce sera possible.
0: Il faut rester là, bien évidemment, puisqu'on va jouer avec vous tout à l'heure pour vous offrir 2000 euros de cadeaux.
2: Vous avez bien entendu, 2000 euros de cadeaux ici avec nous en studio. On vous explique comment les gagner dans la suite, mais là tout de suite, voici Ed Sheeran en plus.

0: 7h28. Merci d'avoir choisi Typique ce matin. On est lundi, tout va bien.
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0: Bonjour. Bonjour. Comment se passe ce début de semaine? Est-ce qu'on travaille chez vous? Est-ce qu'on est en vacances? Est-ce qu'on est revenu de vacances justement? Racontez-nous ça sur le WhatsApp de la radio.
2: Et on a plein de messages. On a Benjamin qui est déjà en train de bosser depuis son camion, son bus. Je ne sais pas trop. Ça se passe sur le WhatsApp 0471 200 300. Patrick, lui, il est en vacances. Dernier jour de vacances en Italie, je pense, parce qu'il nous envoie des messages en italien, ouais. Donc j'imagine que c'est un lien. Eva, par contre, pour qui ça pique en ce lundi, parce que son chat n'est pas rentré hier soir et donc elle n'a pas dormi de la nuit, elle attendait devant la porte. Mais oui, c'est vrai que quand ils sortent, après on n'est pas bien toute la nuit.
0: Mais après, les chats, ils rentrent pas forcément tout le temps.
2: Ouais, mais tu vois, toi tu l'attends quoi.
0: Ah oui, bah oui.
2: Eux, ils font leur life, ils sont bien, et puis ils rentrent quand ils ont faim. Hein. La dame de la cantine, tu me donnes à bouffer mes croquettes là.
0: Voilà, exactement comme Vanessa.
2: Oh.
0: On la voit que quand il y a à manger ou quand elle a faim.
2: Bah oui, bah en même temps,
0: c'est
2: principal dans la vie, c'est de manger, non?
0: Effectivement. Alors, Jonas Blue, c'est ce qu'on va écouter dans un instant. On va se faire Miley Cyrus, c'est que partie de USA, c'est ce qui arrive.
2: Mais juste avant ça, évidemment, on jette un petit coup d'œil sur les routes.
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0: Eh bien, dis-nous tout à 7h30, comment ça se passe?
2: Alors, ça roule plutôt pas mal. Juste ce véhicule qui est en panne sur le ring de Bruxelles à hauteur de Léonard. La bande de droite est neutralisée vers le 411 en direction de Namur. Mais pour le reste, tout roule. Prudence, patience, bonne route. 0800 48 400. Si vous voulez nous signaler un incident ou un accident sur la route, c'est le numéro du RTBF Mobile Info.

0: aura Chapel Round dans un instant sur Tipeee, 7h36.
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0: J'ai appris que 12% des gens avouaient avoir cette mauvaise habitude au resto. Mais quelle mauvaise habitude ?
2: Si vous avez une idée, 0471 200 300, c'est gratuit. Moi, je dirais ne pas remettre ses couverts dans l'assiette quand on est en train de débarrasser. Donc, du coup, que le serveur ou la serveuse doivent commencer à chipoter sur la table.
0: On n'est pas là-dessus, non ?
2: Lécher l'assiette, tiens.
0: Mais qui fait ça ?
2: Je sais pas, on sait jamais. Non, je sais, il y a des gens qui lèchent leur assiette quand c'est trop bon.
0: Mais là, on est quand même sur 12%. Tu vois, c'est pas énorme comme pourcentage, mais c'est pas petit non plus, quoi.
2: Bon, je sais pas, je suis sûr qu'il y a des gens qui le font.
0: Non, mais on n'est pas là-dessus.
2: De toujours commander le même plat.
0: Non.
2: Moi, oh, je sais, attends, je sais. De demander au serveur, à la serveuse, vous me conseillez quoi entre ça et ça ? Et vous voulez que je prenne ça ou ça ? Moi, je fais partie de ces gens.
0: Bah oui, ça ne m'étonne pas. Non, on n'est pas sur un choix non plus. 12% des gens avouent avoir cette mauvaise habitude au resto. Mais laquelle ?
2: Bah, dites-nous sur le WhatsApp si vous avez une idée. 0471 200 300. C'est totalement gratuit. Tout ce qui vous passe par la tête, parce que c'est gratuit.
0: Et vraiment, moi, je le fais. C'est une très, très, très mauvaise habitude.
2: Je le fais aussi ?
0: Oui. Ah ouais, ouais, je crois que tu le fais.
2: Mais enfin, c'est quoi ?
0: Bah, vous saurez dans un instant. Vous restez là.
2: Sur le WhatsApp.
0: 0471 200 300. Voici Zao avec MC Solar sur Tipeee.

0: 7h44, sortie pique, on va passer un bout de cette matinée avec Nicki Minaj dans un instant.
1: Je vois arriver du belge aussi, Calomnie dans la suite, accompagné de Ocean Drive.
0: Ça pourrait nous réveiller ça, ce matin.
1: Petit remix de Some People et puis aussi tous vos messages sur le WhatsApp 0471 200 300, parce qu'il y a un sondage qui est en cours.
0: 12% des gens avouent avoir cette mauvaise habitude au resto. Mais quelle est cette mauvaise habitude? Vous réagissez sur le WhatsApp de la radio 0471 200 300. Est-ce qu'on a déjà la bonne réponse?
1: Ah mais j'en sais rien, c'est toi qui l'as la bonne réponse.
0: Mais je m'autopose la question. Non, on l'a pas encore. Allez-y, vous continuez. 12% des gens avouent avoir cette mauvaise habitudes au resto.
1: 0471 200 300, on revient sur vos messages dans un instant.
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0: 60% des gens avouent avoir cette mauvaise habitude quand ils vont au resto. À votre avis, laquelle?
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0: Vous avez réagi sur le WhatsApp de Typique 0471 200 300.
2: On a un message de Osgur depuis le Canada à Toronto qui nous parle d'oublier de se laver les mains.
0: Non, c'est pas ça.
2: Lisa, vérifier la propreté des toilettes.
0: Non plus.
2: Vince nous parle de partir sans payer.
0: Non.
2: Luc, commander la même chose que les autres.
0: On n'est pas là-dessus. 12% des gens avouent avoir cette mauvaise habitude.
2: Leïla nous parle d'écouter les conversations des tables à côté.
0: C'est pas écouter, c'est quelque chose qui est sur la table.
2: Yannick nous parle de reprendre les restes.
0: Non. C'est pas forcément une mauvaise habitude. Si?
2: Non, je pense pas non plus. Non, justement, c'est plutôt pas mal. David nous parle de saucer son pain.
0: C'est pas saucer son pain, mais il est question de pain.
2: C'est quoi?
0: C'est le fait de manger tout le pain.
2: Ah!
0: 12% des gens,
2: oui,
0: à vous, manger tout le pain qu'on vous apporte là pour patienter.
2: Je comprends mieux pourquoi tu disais que je faisais ça.
0: Voilà. Et je me suis compté dedans aussi parce que nous aussi, Vanessa et moi, ben, fatalement, quand t'as faim et qu'on t'amène cette petite corbeille de pain, ben, t'as tendance à tout manger.
2: Mais moi, c'est même pire. Quand on m'amène mes boissons mais que j'ai pas le pain, excusez-moi, est-ce qu'on pourrait avoir du pain, voilà, s'il vous plaît? Parce que j'ai faim.
0: Mais pourquoi du pain? Parce que c'est vrai que quand tu manges tout ton pain, tu vas me dire, t'as qu'à pas manger tout ton pain, mais t'as plus faim pour le plat qui arrive.
2: Moi j'adore du pain,
0: mais
2: un peu de beurre, du sel, du poivre. Oh là là là là.
0: Faites pas ça, amenez pas du pain.
2: Oh mais si, si.
0: Mais non.
2: Oh si, c'est l'entrée au resto quoi.
0: Mais après t'as plus faim, amenez-nous des petits pois, je sais pas, des autre chose quoi.
2: Ouais, mais. Eh, va manger tes petits pois, moi je mangerai mon pain.
0: Mais ouais, mais je te dis, après, voilà, déjà tu manges tout ton pain, tu manges ton plat, tu manges ton dessert, waouh.
2: Ah non, mais c'est pas grave.
0: D'accord.
2: C'est pas grave,
0: okay.
2: Tu feras un peu plus de pas sur la journée, t'inquiète.
0: Ah oui. Parfait.
2: Toi qui compte tes pas, Mario.
0: Est-ce que c'est une mauvaise habitude que vous avez? Est-ce que vous mangez tout le pain qu'on vous apporte ou pas du tout? Comment vous faites pour résister? Si vous avez ce genre de tuyaux, de tips, allez-y sur le WhatsApp.
2: 0471 200 300. Sachez que ça ne me fera pas changer d'avis. Moi, le pain au resto, c'est vraiment le banger, quoi. Moi, je veux mon pain au resto.
0: Oui. On est d'accord, mais peut-être pas tout.
2: Oh!
0: Si?
2: Bah,
0: bon, on ne changera pas. C'est comme ça. Trinix, dans un instant, Karol G aussi, sur Typique, 7h53. On va aller jusqu'à 8h avec eux. 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

0: Allez, belle matinée, bon lundi. Merci d'avoir choisi Typique ce matin. On démarre une nouvelle heure avec Henri TFR.
1: Et son morceau de l'été, ça s'appelle Sola. Et dans la playlist, Ray aussi. Elle arrive avec Raise My Husband sur Typique.
0: Bonjour tout le monde. Très bon lundi, on est le 27 juillet aujourd'hui, on espère que vous allez bien. Salut Vanessa.
1: Salut Mario, bonjour tout le monde, bienvenue, c'est le réveil de Typique. 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RTBF Typique, il est 8h. Mais avant tout ça, à 8h on s'informe, c'est avec toi Mario.
0: Cinquième nuit de combat contre les flammes en Gironde. Cette nuit, des milliers de pompiers, aidés de militaires, d'agriculteurs et de riverains ont une nouvelle fois lutté contre les flammes. Mais ils craignent que la bataille ne soit encore plus dure dans les prochains jours. Les températures vont remonter aujourd'hui. À ce stade, le feu est toujours à une quinzaine de kilomètres de Bordeaux. Aujourd'hui à 10h, Emmanuel Macron préside une cellule interministérielle de crise consacrée à ces incendies. En Allemagne, le suspect de l'attaque à la Pride de Berlin a été abattu par la police hier en fin de journée. Il s'agit d'un homme de 21 ans, connu des services de renseignement comme un islamiste radical. Samedi soir, il a foncé avec sa voiture dans une foule de gens qui participaient à la marche des fiertés de Berlin. Une personne est morte et 29 autres ont été blessés. Deux nuits consécutives sans frappe américaine en Iran. Et ce matin, ça soulage les marchés financiers. Le prix du pétrole a baissé de 5% selon l'ambassadeur américain à l'ONU. Donald Trump aurait décidé de laisser de la place aux discussions avec l'Iran. Ces deux dernières semaines, les bombardements ont été d'une intensité sans précédent depuis le cessez-le-feu d'avril. Un mot de sport, le Tour de France s'est terminé hier. Tadej Pogacar est entré encore un peu plus dans l'histoire en remportant la grande boucle pour la cinquième fois de sa carrière. Le Slovène égale le record d'Eddy Merckx. Sur la deuxième marche du podium, Remco Evenepoel fait lui aussi un résultat historique. Il est le premier Belge en 45 ans à monter sur le podium du Tour de France. Typique. 8h02, la météo de ce lundi, ça donnera quoi ?
1: Eh bien, c'est plutôt pas mal, une journée lumineuse, quelques petits nuages par-ci, par-là, et des températures qui sont agréables. On attend 21 degrés au maximum à la côte, 23 degrés, ça c'est sur Bruxelles, et de 21 à 24 degrés sur le sud du pays. On va pouvoir profiter de ce lundi.
0: Bon, on profitera encore mieux de ce lundi. En tentant d'ouvrir le coffre tout à l'heure, vous allez venir avec nous jouer au jeu du code secret.
1: Vous le savez, ici en studio, on a un coffre, il est rempli de cadeaux, plus de 2000 euros de cadeaux qui seront peut-être pour vous. Vous avez une seule chose à faire, trouver le code à 4 chiffres du cadenas qui referme ce coffre.
0: On joue ensemble dans un instant, on croise les doigts évidemment. Ray, pour la suite, Henri.

0: Ray dans un instant sur Typique, 8h05. Merci de nous avoir choisi pour bien démarrer la semaine. Hein.
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0: Ça, c'est ce que vous allez devoir faire dans un instant. Vous allez venir jouer avec nous au jeu du code secret. Ce code à 4 chiffres qui permettra d'ouvrir le coffre, justement, tout à l'heure.
2: On a ici en studio un coffre avec nous. Il est rempli de cadeaux. Plus de 2000 euros de cadeaux qui seront peut-être pour vous. C'est-à-dire que dans ce coffre, il y a une télé, un téléphone Samsung dernière génération, des entrées pour les meilleurs festivals, pour Disneyland Paris, pour le parc Astérix, des séjours insolites. 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
2: 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Envoyez son petit message, on vous appelle dans les prochaines minutes.
0: Non, j'arrive pas.
2: Mais arrête d'essayer de l'ouvrir, Mario, c'est pas pour toi tout ça. Et il faut envoyer son message parce que sinon il va l'ouvrir pour vous. Hein.
0: On joue ensemble dans un instant, restez bien là, 8h06.

0: avant de jouer avec vous ici sur Tipeee et vous offrir peut-être dans un instant plus de 2000 euros de cadeaux,
1: on a quand même une bonne nouvelle pour vous.
2: Tout le monde en parle.
3: Tout le monde en parle, arrête.
4: Tout le monde en parle et toi?
5: Tout le monde en parle dans la région, Macamana.
6: Tout le monde en parle.
0: Évidemment que tout le monde parle du retour des Destiny's Child.
7: Ça y est, plus de 20 ans après la sortie de leur dernier album Destiny Fulfilled, elles préparent une surprise pour leurs fans. C'est le père de Beyoncé d'ailleurs, ancien manager des Destiny's Child, qui a vendu la mèche. Il a annoncé l'arrivée dans les 30 prochains jours d'une série de remix inédits.
0: Alors, ce sera des versions un peu plus dense, des remix avec des collabs évidemment qui sont prévus. Et parmi les invités, on parle déjà de Missy Elliott quand même.
7: C'est pas rien, c'est pas rien, on a hyper hâte. On imagine que vous aussi, gros retour bien attendu évidemment.
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0: Thomas Hamilton en playlist dans un instant sur Typique. 8h16, ça y est, c'est l'heure. On joue ce matin.
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0: Bonjour Isabelle.
2: Salut Isabelle.
3: Bonjour.
2: Isabelle, tu joues pour ton petit-fils ce matin.
3: Oui.
2: On espère, on croise les doigts pour toi que tu repartes avec du cadeau. Dans tous les cas, dans ce coffre, il y a plus de 2000 euros de cadeaux. Isabelle, ça veut dire que tu vas peut-être repartir avec 4 accès pour le parc Astérix, avec une radio DAB+, un passe 3 jours pour Puckle Pop, une télé Samsung dernière génération et aussi
3: wow.
2: un casque Sennheiser Momentum, et un Babyliss Waves Movement, un séjour avec une nuitée plus le petit-déj au domaine de Bras, tout ça, ce sera peut-être pour toi si tu as le bon code qui ouvrira le cadenas ce matin.
3: Oui.
0: Isabelle.
3: Oui.
0: On cherche justement cette combinaison à 4 chiffres. Est-ce que tu as eu le temps d'y réfléchir?
3: Oui. Par rapport à samedi.
2: Mm-hmm.
0: Oui.
3: Donc, je partirai, je peux le dire?
2: Oui, vas-y,
0: oui,
2: on
0: t'écoute.
3: 3953.
0: 3953, c'est ce que tu nous dis, Isabelle. On va vérifier.
2: On tourne les chiffres du cadenas.
0: Alors, c'est pas ça. Isabelle, c'est pas ça, mais c'est pas grave.
2: Parce que tu es hyper proche, Isabelle. T'es vraiment très très proche. Donc là, ça veut dire que tu as 30 secondes. Je vais t'aider. Je vais te dire si c'est plus ou si c'est moins, parce que le but est quand même que ce coffre s'ouvre. Alors, tu ne repartiras pas avec l'entièreté des cadeaux si tu trouves le bon code, parce qu'ici, on va t'aider un petit peu. Mais tu repartiras peut-être avec l'un des cadeaux qui se trouve dans le coffre si tu finis par trouver le code.
3: D'accord.
0: Alors, Isabelle, je lance le chrono maintenant.
2: 3953, c'est moins.
3: 3951.
2: Moins.
3: 3940.
2: Plus.
3: 3947.
2: 3947, c'est ça que tu nous dis?
3: Oui.
2: On a bien entendu 3947.
0: Je pense qu'on a bien entendu.
2: Et bah, tu sais quoi, Isabelle?
0: Bravo!
2: Bravo!
3: Bien.
0: On ouvre ce coffre ce matin.
2: Félicitations, Isabelle.
0: Alors,
3: merci.
0: Isabelle, on va choisir parmi les un des cadeaux du coffre, évidemment. Et ce matin, Isabelle, accroche-toi bien. Tu repars avec 4 accès pour le parc Astérix.
3: Trop bien.
2: Félicitations, on espère que ça fera plaisir à ton petit-fils. Il va pouvoir y aller peut-être avec toi, peut-être avec des potes, il choisit. En tout cas, félicitations.
3: Merci beaucoup.
0: Merci.
2: Isabelle, tu reviens quand tu veux, évidemment.
3: Je suis trop contente.
0: Mais tant mieux, ça s'entend en tout cas, ça nous fait plaisir. À bientôt, Isabelle.
3: À bientôt, merci.
0: Belle journée. On va remettre, évidemment, du cadeau dans ce coffre, puisqu'on va rejouer avec vous dès demain matin.
2: Et vous voyez, à chaque fois, j'ai l'impression que cet été, il s'ouvre quasiment tous les matins. Quasi tous les matins, ça s'ouvre. Donc peut-être que ce sera pour vous. Ce qui serait génial, c'est qu'il s'ouvre du premier coup. Ça fait longtemps, là, qu'il ne s'est plus ouvert du premier coup. Peut-être que ce sera pour demain. On croise les doigts. Il faut jouer, il faut s'inscrire. Tous les matins, on vous offre plus de 2000 euros de cadeaux.
0: Soyez bien au rendez-vous dès demain entre 6h et 9h. Autre chose qu'on fait dans cette matinale aussi tous les jours, c'est la battle.
2: Ouh là là, t'es pas prêt. Ce matin, j'ai choisi un morceau. Oh Mario.
0: Ouais, c'est quoi, mais.
2: Oh là là, je t'ai préparé des petits mouchoirs pour pleurer.
0: Ravaler un peu ta confiance.
2: Oh non, là, je pense que.
0: À ta place, ce matin, j'en aurais pas autant.
2: Ouh, d'accord. Je pense que j'ai le morceau gagnant.
0: On voit ça dans un instant. Vous restez là. Thomas Hamilton, artiste révélation belge typique pour la suite après Ariana Grande.

0: 8h26 sur Tipeee, qu'on est lundi. Aujourd'hui, on démarre cette semaine ensemble. Bienvenue.
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0: Bonjour, on espère que vous allez bien, que vous êtes en forme ce matin. Courage à tous ceux qui se sont levés très tôt pour aller bosser 8h26. Peut-être que vous êtes dans la voiture, direction le boulot.
2: Ouais, courage évidemment si vous êtes déjà aussi au boulot, si vous rentrez du boulot. Courage si vous devez simplement affronter cette journée, même si vous ne travaillez pas. Un lundi, ça peut être compliqué, mais c'est pas grave, à l'écoute de Tipeee, ça va toujours mieux.
0: Surtout avec une petite battle en préparation, vous connaissez le principe, hein, on va vous proposer, Vanessa et moi, chacun un morceau qui est issu des années 90, 2000, et c'est vous qui allez voter pour départager ces deux morceaux.
2: On vous donne déjà le numéro 0471 200 300, c'est gratuit, c'est le WhatsApp de Tipeee, c'est là-dessus qu'il va falloir voter.
0: Avant ça, il y aura Brandy et Monica dans un instant.
2: On écoutera The Boy Is Mine et puis aussi une révélation belge que vous avez peut-être découvert ici sur Tipeee. C'est Camille MB qui arrive.
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2: 8h27, Mario, comment ça se passe sur les routes?
0: Plutôt bien, tout est fluide, tout roule ce matin. Si vous constatez le moindre embarras de circulation, un seul numéro à composer, celui du RTBF Mobile Info, 0800 48 400, prudence et bonne route.

0: sortez pic. Très bon lundi avec nous. On écoutera B.O.B. dans un instant. Kygo aussi. Mais avant ça, battle.
1: Petite battle année 90 et 2000. C'est à vous de nous départager sur le WhatsApp de Tipeee 0471 200 300. Mario, ce matin. Oh là là là là.
0: Mais vraiment.
1: Ce matin, je propose un morceau.
0: Vraiment, arrête d'être aussi confiante.
1: Non mais attendez, je vous propose ce matin une artiste que vous adorez. Elle a sorti une chanson en 2009, ça s'appelle Bad Romance. C'est Lady Gaga. Roma, Roma,
0: my Gaga, oulala. Watch out, bad romance. Ouais, d'accord, et.
1: Oh non, mais Lady Gaga! Mais je crois que
0: t'es fan de Lady Gaga, t'es pas objective.
1: Mais je suis pas la seule fan de Lady Gaga. Là, je sais que tous les fans se disent: Moi, je vais écouter Lady Gaga.
0: Ah ouais?
1: Je peux te dire que des fans de Lady Gaga en Belgique, il y en a plus qu'une. Plus que moi.
0: On verra, il y en a peut-être deux. On attend les votes.
1: Oh,
0: on verra.
1: Ça y est.
0: Vous envoyez Vanessa sur le WhatsApp de Tipeee 0471 200 300 si vous voulez écouter Lady Gaga tout à l'heure, juste avant 9h. Par contre, je vous propose tout autre chose ce matin. Un morceau de Eagle Eye Cherry. On fait moins la maligne.
1: Ok, ce matin c'est une vraie battle. Je dois dire qu'on a tous les deux des morceaux très forts. Mais Mario, c'est Lady Gaga. Je peux pas croire que vous laissiez passer Lady Gaga comme
0: ouais,
1: ça.
0: Mais là, là t'as un des morceaux année 2000, début des années 2000 comme ça qui.
1: Non, mais je peux pas croire. Je peux pas croire que Lady Gaga perde. C'est Lady Gaga.
0: Eh bien, on voit ça dans un instant. C'est à vous de jouer. Si vous voulez écouter Eagle Eye Cherry dans un instant, vous envoyez Mario sur le WhatsApp de Tipeee 0471 200 300. Tout est entre vos mains, les amis.
1: Et surtout, ne vous dites pas mon morceau va gagner d'office. Mon morceau, je veux dire Lady Gaga. Donc, du coup, il faut envoyer votre message 0471 200 300. Vous envoyez Vanessa, évidemment.
0: Avec Kygo pour la suite. On fera le point sur les résultats dans les prochaines minutes. Sortez pic. Belle matinée, bon lundi.

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1: 8h42 sur Tipeee, c'est dingue. Les votes se bousculent là. Ce matin, il y a une battle qui est en cours. Battle années 90-2000. Lady Gaga face à Eagle Eye Cherry ce matin.
2: Et il reste quelques minutes pour voter. Allez-y, vous envoyez soit Vanessa, soit Mario sur le WhatsApp 0471 200 300. Moi, je vous propose Lady Gaga avec Bad Romance. Et Mario propose le morceau perdant. Voilà.
1: Oui,
2: voilà.
1: Le morceau quand même. Eagle Eye Cherry qui est plutôt pas mal ce matin.
2: Il se défend bien. Donc vraiment, si vous voulez écouter Lady Gaga, allez-y, envoyez Vanessa. Parce que là, j'ai un peu peur, je l'avoue.
1: Ah, tu peux.
2: 0471 200 300, il vous reste quelques minutes pour voter. Soit pour Lady Gaga, soit Eagle Eye Cherry. Dans un cas, vous envoyez Vanessa, dans l'autre Mario. C'est totalement gratuit.
1: Shakira, Die Die, c'est ce qu'on écoutera dans un instant. Puis Lost Frequencies aussi, juste après.
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0: musique à l'ancienne. Dans un instant, le meilleur des années 90, le meilleur des années 2000. Durant une heure, c'est ce qu'on va se faire. Il y aura Somber aussi. Et juste Somber, rien d'autre.
1: Oh, ça y est, le mauvais perdant. Ah, c'est pas bien d'être comme ça, Mario. Prends exemple sur moi. Quand je gagne, je suis contente.
0: Héloïse, notre assistante ici dans l'émission, ça donnait quoi les votes?
2: Alors, c'est hyper serré.
0: Ah,
1: mais,
0: déjà
1: mais y a
2: Vanessa
1: une
2: est en tête.
0: Ouais, bah,
1: merci,
0: à gagner,
1: Héloïse,
0: quoi.
1: De si bien dépouiller les votes à chaque fois. Parce que vraiment, si on devait faire confiance à Mario, je pense que je ne gagnerais jamais.
0: Ça, c'est déjà pas vrai. C'est médisant. Déjà, c'est gratuit.
1: Et ben, c'est vrai, surtout.
0: Combien elle te donne, Héloïse?
1: Oh, ça y est.
2: Non, elle me donne rien. Moi, je suis honnête. Hein. Je suis pas comme toi, Mario.
0: Et qu'est-ce que vous avez là ce matin?
1: C'est comme ça, c'est tout, Mario. Il faut accepter. De toute façon, cette chanson, elle est très très bien. Je sais que vous allez chanter de votre côté. Lady Gaga en même temps. Lady Gaga.
0: Ça part pas, ça veut pas.
1: Oui, parce que t'appuies pas sur le bouton. Allez, Lady Gaga, on l'écoute tout de suite sur Topic.
0: Ça marche pas?
1: Il manque.

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3: Yeah, salut Vanessa.
4: Salut Mario, bonjour tout le monde. Bienvenue, on démarre Typique à l'ancienne.
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4: RTBF Typique, il est 9h. À 9h, on s'informe, c'est avec toi Mario.
3: Cinquième nuit de combat contre les flammes en Gironde. Cette nuit, des milliers de pompiers, des de militaires, d'agriculteurs et de riverains ont une nouvelle fois lutté contre les flammes, mais ils craignent que la bataille ne soit encore plus compliquée dans les prochains jours. Les températures vont remonter aujourd'hui. À ce stade, le feu est toujours à une quinzaine de kilomètres de Bordeaux. Aujourd'hui, à 10h, Emmanuel Macron préside une cellule interministérielle de crise qui est consacrée à ces incendies. En Allemagne, le suspect de l'attaque à la Pride de Berlin a été abattu par la police hier en fin de journée. Il s'agit d'un homme de 21 ans, connu des services de renseignement comme un islamiste radical. Samedi soir, il a foncé avec sa voiture dans une foule de gens qui participaient à la marche des fiertés de Berlin. Une personne est morte et 29 autres ont été blessés. Deux nuits consécutives sans frappe américaine en Iran. Et ce matin, ça soulage les marchés financiers. Le prix du pétrole a baissé de 5%. Selon l'ambassadeur américain à l'ONU, Donald Trump aurait décidé de laisser de la place aux discussions avec l'Iran. Ces deux dernières semaines, les bombardements ont été d'une intensité sans précédent depuis le cessez-le-feu d'avril. Un mot de sport, le Tour de France s'est terminé hier. Tadej Pogacar est entré encore un peu plus dans l'histoire en remportant la grande boucle pour la cinquième fois de sa carrière. Le Slovène égale le record d'Eddy Merckx. Sur la deuxième marche du podium, Remco Evenepoel fait lui aussi un résultat historique. Il est le premier Belge en 45 ans à monter sur le podium du Tour de France. 9h02, on jette un œil à la météo.
4: Ouais, météo qui sera plutôt bonne pour la journée. Un temps sec pour tout le monde. Plutôt lumineux et ensoleillé. On attend 21 degrés à la côte, 23 degrés sur Bruxelles, 21-24 degrés sur le sud du pays, avec de temps en temps un petit nuage. Mais bref, on va pouvoir profiter de la journée.
3: Typique à l'ancienne qui va démarrer dans une poignée de secondes. Le meilleur des années 90, le meilleur des années 2000. Avec la fouine. La fouine qui va arriver. Ça faisait longtemps.
4: Ça va être plutôt pas mal. On va chanter. Hein.
3: Michael Jackson et puis Pink aussi pour démarrer sur Typique.

0: La playlist est parfaite pour démarrer la semaine. Hein. Lundi matin, vous venez d'arriver au boulot, peut-être. Vous mettez la radio avec les collègues, histoire de pouvoir chanter sur le meilleur des années 90 et 2000. Vous le faites à la maison, en vacances aussi. Hein.
1: Et c'est ce qu'on va faire pendant une heure jusqu'à 10h. On vous réserve évidemment plein de chouettes choses en playlist. Et puis le fait d'écouter comme ça des chansons des années 90 et 2000, ça nous rappelle plein de choses. Est-ce que vous vous rappelez que durant les années... peut-être moi, j'ai plus connu ça dans les années 2000.
0: Ouais.
1: Ça se faisait déjà avant. Il y avait tout ce qui est boules, étoiles, etc. à faire tomber dans les bains. Et alors, ça crépitait, ça faisait sortir genre des petites paillettes, du savon et tout.
0: Mais ça, on fait toujours, non?
1: Il y a encore ça?
0: Ouais, je crois. Il y a toujours ces boules de bain. Je crois que c'est comme ça qu'on appelle ça.
1: Mais t'as les toutes grosses boules et puis t'as vraiment les tout petits, là. Tu vois, ils faisaient genre un
0: de couleur.
1: De couleur, ouais. Est-ce que vous faites encore ça? Je suis curieuse. Ça existe encore? J'ai jamais vu ça.
0: Il me semble que j'en ai vu, récemment. Je pense que c'est un truc qui a jamais vraiment disparu. Après, peut-être qu'on le fait moins qu'avant.
1: Ouais,
0: j'en sais rien.
1: Il peut peut-être un peu diminuer. Dites-nous ça sur le WhatsApp 0471 200 300. Est-ce que c'est quelque chose que vous faites encore ou pas? Est-ce que vous le faisiez aussi dans les années 90 et 2000? Moi, je le faisais dans les années 2000. Clairement, je faisais ça. Mais bon, je mettais toujours les petits trucs comme ça qui crépitaient. J'adorais.
0: Ah bah 0471 200 300. Vous nous le dites évidemment sur le WhatsApp de Typique. C'est complètement gratuit. On va se faire plaisir avec Amel Bent, elle sera avec La Fouine. Dans un instant, il y aura Mary J. Blige aussi.
1: Mais juste avant tout ça, on va faire un tour sur vos routes.
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0: 9h17, comment ça se passe sur les routes ce matin?
1: Quelques petits ralentissements sur le 411 Arlon direction Luxembourg. Entre Sterpenich et Capellen, vous perdez 10 minutes vers Luxembourg. Des ralentissements aussi sur les axes s'avoisinant et menant à la foire de Libramont. La circulation est bien ralentie. Vous perdez 15 à 20 minutes sur la N40, 5 à 10 minutes sur la N89. Pour le reste, pour l'instant, rien à vous signaler, ça roule. Prudence, patience, bonne route évidemment. Et si vous voulez quand même nous signaler un incident ou accident sur la route, vous connaissez le numéro 0800 48 400, c'est gratuit. Nous, en attendant, on s'occupe de la playlist.

0: 9h25 ce matin, sur Topic, c'est typique à l'ancienne, le meilleur des années 90, le meilleur des années 2000 aussi, avec Lenny Kravitz qu'on va écouter dans un instant.
1: Avec Fergie qui arrive, parfois avec les Black Eyed Peas, parfois elle est toute seule, c'est bien aussi, on écoutera London Bridge. Vous voulez écouter une chanson d'ailleurs avant 10h, n'hésitez pas, 0471 200 300, une chanson issue des années 90 et 2000 que vous adorez, que vous connaissez par cœur peut-être, ou alors qu'on n'entend pas assez, vous nous dites ça sur le WhatsApp
0: 0471 200 300, numéro qui est gratuit bien évidemment. La voici, Fergie, c'est London Bridge.

0: Entre 9h et 10h sur Typique, Typique à l'ancienne, vous avez l'opportunité d'influencer la playlist hein, et vous le faites bien sur le WhatsApp.
1: C'est d'ailleurs ce qu'a fait Nico, il nous a demandé un petit Usher, You Remind Me, ça arrive dans la suite, mais Usher ne sera pas tout seul non plus en playlist. Non.
0: Et si on écoutait Axel Red ce matin?
1: Avec sensualité, si vous voulez continuer de proposer des morceaux, ça se passe sur le WhatsApp 0471 200 300.
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0: Alors Vanessa connaît les paroles par cœur.
1: c'est vrai, j'avoue. Bah après voilà, il y a des chansons comme ça qui nous font plaisir. Et ben voilà.
0: Il y en aura d'autres.
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0: Il y en aura d'autres. Madonna entre autres avec Die Another Day. Il y aura Daddy DJ, tiens aussi, avec Daddy DJ qu'on va écouter dans un instant.
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0: la playlist de Typical à l'ancienne. Je vous propose un petit Ophélie Winter.
1: Oh, ça, ça va être bien, ça va chanter. Martin Solveig aussi, s'il vous plaît, en playlist.
0: Et ça, c'est le morceau parfait, j'ai l'impression, puisqu'il est déjà en train de se dandiner pour accueillir Anthony là dans le studio. Comment ça va?
2: Mais oui, mais ça va très très bien, et vous?
1: Ben ça va bien, on est content de te voir.
2: Ah, mais moi aussi, je suis ravie.
1: On se croise pas souvent en
2: non,
1: plus,
2: c'est vrai,
1: donc
2: c'est
1: ça
2: vrai.
1: Fait plaisir.
2: Et on se croise pas souvent la semaine, c'est vrai.
1: Non, moi aussi.
2: Moi, je suis juste content de venir ici la semaine et d'entendre Ophélie Winter.
0: Ah, ben voilà, écoute, elle arrivera. Vous allez pouvoir chanter, puisque c'est Dieu m'a donné la foi.
2: Dieu m'a donné.
0: Exactement.
2: C'est pas facile de chanter avec une autre chanson.
1: C'est pas grave, on jugera pas dans tous les cas. En plus, ce qui est génial aussi, c'est que tu vas nous accompagner dès 10h sur Typique.
2: Exactement, jusqu'à 13h.
0: Passez tous une belle journée.
1: Bonne journée sur Typique.
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1: 9h52, Mario, comment ça se passe sur les routes?
0: Globalement, c'est plutôt calme. Ce matin, et tant mieux, ça ralentit toutefois sur le 411 Arlon en direction du Luxembourg, entre Sterponich et Capellen. Vous perdez entre 5 et 10 minutes si vous roulez vers le Luxembourg ce matin. Puis ça ralentit également sur les axes avoisinants, la foire de Libramont. La circulation est pas mal ralentie par là. Vous perdez entre 15 et 20 minutes sur la N40. Et puis si vous venez de la N89, pensez à ajouter entre 5 et 10 minutes à votre temps de parcours.
1: Soyez prudent évidemment, surtout que attention, Mario rentre chez lui. Un danger en plus sur les routes.
0: Mais c'est le camembert qui dit au Roquefort qui pue.
1: Et je roule très bien moi.
0: Ah ben oui, en 2 ans de permis, combien d'accidents? J'ai pas assez de doigts sur mes mains pour les compter.
1: C'est mensonge.
0: Et c'est toujours toute seule. Ah, c'est bien parce que Vanessa, elle n'impacte personne.
1: Mais justement.
0: Oh, j'ai reculé, justement. J'ai pété ma vitre arrière.
1: Et ben justement, pas de problème pour les autres. Je fais ça dans des parkings, je fais ça bien. Moi.
0: Voilà. Bon allez, Martin Solveig, Ophélie Winter et surtout Anthony avec vous à partir de 10h.
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0: Merci d'écouter Typique. Dans un instant, Elena arrive. Vous êtes dans le son Typique, bienvenue.
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0: 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Et à 10h, c'est l'heure de s'informer.
2: Bonjour, l'incendie en Gironde, globalement stable ce lundi matin, après une cinquième

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2: Assureur de prendre en charge les frais liés aux personnes évacuées. En Espagne aussi, il y a des signes plus positifs face au feu. Avec les premiers retours de personnes évacuées ce lundi dans la région de Madrid, les résidents d'un camping et ceux d'une maison de retraite proche de la capitale devraient pouvoir regagner leur logement dans les prochaines heures. Des lignes de bus reprennent peu à peu et des agriculteurs vont pouvoir retourner dans leurs exploitations ce lundi pour nourrir leurs animaux. La situation s'améliore donc, même si le feu n'est toujours pas maîtrisé en Espagne. À Madrid, ce sont 60 000 personnes qui avaient été évacués, qui sont toujours évacués pour l'instant, près de Madrid. Deux personnes sont mortes à Seattle, dans le nord-ouest des États-Unis, après une fusillade lors d'un festival culinaire en plein centre-ville. Au moins 4 personnes ont été blessées, parmi lesquelles un enfant de 2 ans. Un suspect a été arrêté selon la maire de cette grande ville américaine. Une enquête est en cours pour déterminer les circonstances de cette fusillade. Et puis en sport, Alexander Blok redevient numéro 1 du tennis belge après sa défaite en finale du tournoi d'Estoril au Portugal face au Français Lucas Vanhache. Il monte à la 32e place du classement ATP, son meilleur classement en carrière, et passe devant Zizou Berckx, 36e, et Raphaël Collignon, 38e, ce qui fait quand même toujours 3 Belges dans le top 40 en tennis. Voilà pour ces infos, bonne journée.
3: Merci beaucoup.
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3: Et dans la suite, avant de retrouver Elena ou encore Beyoncé hein, sur Typique, on fait un petit point sur votre météo, 10h02, avec ce matin un ciel qui va s'alterner avec beaucoup de nuages, pas mal d'éclaircies aussi, et des éclaircies qui sont beaucoup plus généreuses aussi, notamment vous êtes du côté de la mer pour passer un petit week-end. Bah oui, pourquoi pas. En seconde partie de matinée, ces éclaircies elles vont justement apparaître de plus en plus. Niveau des températures, cet après-midi, on attend 19 à 24 degrés, il y aura 19 degrés du côté de Wem, 22 à Ostende, justement, on parlait de la mer, 23 degrés à Bruxelles et 24 degrés à Mons. Et si vous voulez, là c'est la musique. Hein. Marshmello arrive dans quelques instants, BNC. Et puis là, on se fait plaisir du Belge, tout de suite sur Typique. Bienvenue, ravi de vous retrouver en ce lundi matin. C'est Elena avec Capuche.
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0: Marshmello à l'instant sur Typique.
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0: Eh ben oui, ravi de vous retrouver. 10h-13h sur Typique. Je suis content d'être avec vous. C'est lundi, on est le 27 juillet aujourd'hui. On est presque à la moitié des vacances. Ça, c'est la moins bonne nouvelle du jour. Mais la bonne nouvelle, c'est, vous savez quoi, en ce début de semaine, le soleil revient. C'est vrai que si vous ouvrez les yeux là maintenant, ou bien si vous ouvrez vos rideaux chez vous à la maison, vous voyez la grisaille, eh bien vous savez quoi, ce n'est qu'un petit passage, ce n'est que passager, hein, parce qu'il va faire bon durant toute le reste de la semaine, même un petit peu chaud d'ailleurs. Donc on va être là pour vous accompagner en chaleur évidemment, et surtout avec des titres qui vont peut-être vous rafraîchir. Ça va être le cas dans la suite de votre playlist, j'espère. Generation dans quelques instants, Puggy, ça c'est du belge, Mark Ronson aussi. On parlera festoche aussi, parce que vous savez, les festivals, ça continue, hein, avec Typique. On a eu les Franco de Spa ce week-end, eh bien on en reparlera tout à l'heure aussi. Puis on a des cadeaux aussi à vous offrir, on en reparle tout à l'heure aussi. Sam Smith, ça c'est la suite de votre playlist, et Generation aussi, ça arrive dans quelques instants. Le WhatsApp, il est ouvert aussi, on en reparle dans la suite, ne bougez pas.
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M83 sur Typique Midnight City. Merci d'être avec nous. Dans la suite, Mark Ranson arrive. Je vous calerai aussi un petit huggle. Et puis vos messages, hein, 0471 200 300. C'est le numéro du WhatsApp de Typique. N'hésitez pas à nous faire un petit coucou. Tiens, ça fait toujours plaisir. Tout de suite, du Belge avec Puggy, Maël, c'est Mirror. C'est ce que je vous propose d'écouter maintenant sur Typique. Belle matinée, bon début de journée. 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

0: bougez surtout pas, on est bien branché sur Tipeee et on ne change rien.
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0: Dans la suite, Damso, Sabrina Carpenter aussi arrive.
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0: 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Sabrina Carpenter, Alex Germis, et puis là c'est Damso 911, c'est tout de suite et c'est sorti.

0: Alex Germis, Rhythm of the Life, pardon, avec du belge donc à l'instant, dans la suite Tina Spiro. Et vos messages au 0471 200 300. Coucou à Rihanna qui me dit bonjour Anthony, à ton écoute pour me motiver à faire les tâches ménagères. Bah oui, bah même si c'est lundi, faut se motiver à le faire. Coucou à Elena aussi qui est branchée, à Laurent aussi, 0471 200 300. Dans un instant aussi il y aura du Youssoupha. Et Taylor Swift aussi est en préparation, vous ne bougez pas évidemment. On reste bien manché sur Tipeee.
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0: Un petit souvenir qu'à toi à l'instant sur Typique.
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0: J'espère que vous allez bien, que vous êtes en pleine forme en ce lundi, que vous avez passé un bon week-end aussi. Hein. Ah oui, c'est important, vous êtes peut-être au boulot là en ce moment, courage à vous d'ailleurs. Si c'est votre cas, j'espère que vous allez bien, que vous êtes en forme. Coucou à Pius Gecko qui s'est connecté sur le WhatsApp de Typique, tout comme plein d'autres aussi, vous êtes nombreux. Hein. 0471-200-300, c'est le numéro à retenir. Enregistrez aussi sur votre téléphone pour nous faire un petit coucou, même durant tout l'été. Justement, en parlant d'été, on va passer tous vos titres préférés qui vont peut-être vous rafraîchir s'il fait un petit peu chaud chez vous, ou bien justement vous réchauffer. Parce qu'il faisait un petit peu gris ce matin quand j'ai démarré. Je crois que le soleil normalement est en train de percer. J'avoue que je n'ai pas encore passé ma tête par la fenêtre depuis le début de l'émission. Je ne sais pas du tout si c'est le cas, mais il y aura notamment tout à l'heure du Angèle, Pierre Demar et Imagine Dragon, du Belge, vous l'entendez, et puis plein d'autres artistes. MGMT arrive dans quelques instants. Angèle, je disais avec Dis-le, c'est la suite de votre playlist. Belle matinée tout le monde. Vous allez peut-être prendre l'apéro. Bah oui, parce que même si c'est lundi, toujours l'heure de l'apéro, sans alcool, évidemment. La fête est plus folle. Merci d'être avec nous, vous êtes sur Typique.

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Ça, c'était Chris Brown Forever, un petit souvenir qui fait plaisir. 21 Pilots ou encore Kelani aussi. Ça arrive dans quelques instants. 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On poursuit en musique, sur Typique évidemment, pour prendre nous aussi l'apéro, mais l'apéro du matin.

0: Belges avec Pierre Demar et Je pense à vous. 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Et la suite avec Marguerite et Belle Vie. Coucou à Isabelle qui est en télétravail en ce moment, qui nous écoute depuis Braine-le-Comte, où elle travaille. Et bien, coucou Isabelle. Coucou aussi à Daniel qui est en train de bosser là en ce moment. 0471 200 300, c'est le numéro du WhatsApp de Typique. Et j'attends vos petits messages évidemment pour partager ce lundi à matin, fin de matinée d'ailleurs, avec vous. Ravi Nena et aussi ça arrive juste après ça, ne bougez pas.
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Allez, merci d'être avec nous. Vous êtes sur Typique, Marguerite à l'instant avec Belvie. Dans la suite, je vous cale, Tovelo, le DJ belge Henri PFR aussi. Et puis là, tout de suite, c'est Imagine Dragon. Bienvenue, belle matinée.

0: tout en douceur ce matin sur Tipeee. Ouais. Avant d'arriver tout doucement vers le temps de midi, je vous propose un petit Orelsan.
1: C'est pas moi le boss.
0: Remix nouveauté qui arrive sur Tipeee. De chez aussi avec Anxiety, ça arrive dans quelques instants. Juste le temps d'aller chercher son petit sandwich du midi, c'est dans quelques instants.
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0: salut sur Elsan.
1: Faut que je vous raconte quelque chose sur mon couple que moi-même j'ai mis beaucoup de temps à m'avouer. Mais je pense que ça pourrait être libérateur.

0: Merci d'être avec nous, vous écoutez Atypique. D'ici quelques instants, votre playlist, elle va continuer. Big Flo, Oli, Adèle ou encore Billie Eilish, c'est la suite.
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2: Bonjour et merci de vous informer avec nous. Moins de foyers actifs en Gironde. L'incendie qui a déjà ravagé 42 000 hectares n'est toujours pas fixé. Mais la météo est un peu plus favorable. Il y a moins de vent. Ceci étant, Météo France prévoit une probable vague de chaleur depuis le sud-ouest à partir de demain, avec des maximales jusqu'à 40 degrés et des vents un peu moins forts mais plus secs. 220 000 personnes ont été évacuées. 13 000 entreprises sont concernés. Les victimes des incendies bénéficieront de mesures exceptionnelles pour leur relogement et leur déclaration de sinistre. Les assureurs prendront en charge les frais de relogement et étendront également le délai octroyé pour transmettre les déclarations de sinistre aux compagnies d'assurance. En Espagne, là, les incendies qui sévissent depuis plusieurs jours près de Madrid ont ralenti leur progression la nuit dernière, même si le feu reste actif. Trois fronts ont été identifiés et la population est invitée à faire preuve d'une extrême prudence. Chez nous, il a fait chaud aussi et les températures vont repartir à la hausse cette semaine.

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3: Dans Volodymyr Zelensky, ces frappes visaient un terminal d'exportation et des installations pétrolière. Et puis l'auteur des tirs mortels dimanche à Seattle a été arrêté. 3 personnes sont mortes, 4 autres ont été blessées. Les faits se sont déroulés lors d'un festival gastronomique. Un suspect s'était rapidement livré. Le second a donc été interpellé ce lundi. Et pour terminer cette belle prise de la police italienne, 2,6 tonnes de cocaïne ont été interceptées au large des côtes portugaises. Valeur marchande, 500 millions d'euros. 4 personnes ont également été arrêtez. Voilà, fin de ce flash. Bon appétit si vous vous apprêtez à passer à table.
4: Merci beaucoup, Esmeralda.
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4: Billie Eilish ou encore Adèle dans quelques instants. On pointe sur votre météo. Avant ça, à midi et presque 3 minutes avec des cumulus qui seront un peu plus joufflus. C'est des gros nuages qui vont apparaître. Sauf si vous êtes du côté du littoral. Là, il y aura pas mal de soleil. Pour les températures cet après-midi, Gand, Anvers, là aussi du soleil. De la Flandre en règle générale. Côté des températures, 20 à 24 degrés, 20 degrés du côté de Wem, 22 à Ostende, du coup on le disait, 23 à Bruxelles, 24 si vous êtes du côté de Mons ce soir, cette nuit, bah, ces nuages ils vont dégonfler et la nuit sera assez étoilée. Ce sera une nuit comprise entre 10 et 16 degrés. Billie Eilish tout de suite, sort typique. Et puis vos messages, 0471 200 300.

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0: Big Flo et Oli, Picasso. Bon appétit si vous passez à table, midi 12.
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0: Et tout l'été, évidemment, avec une chouette playlist qui arrive dans quelques instants. Mickey Osier, Romy Elvis dans quelques instants. Et puis, je vous parlerai aussi de Lily Allen. Probablement de retour aussi, on en reparle dans quelques minutes. Vos petits messages, 0471-200-300, c'est le numéro du WhatsApp. Il y a Isabelle qui me dit qui est toujours connectée d'ailleurs, hein, qui continue à bosser, à télétravailler en ce moment. Et puis bah, si vous avez envie de nous faire un coucou, 0471-200-300, ça se passe via WhatsApp. C'est totalement gratuit, ça fait toujours plaisir évidemment de voir que vous êtes toujours aussi connecté. Dans la suite, Cameron Whitcombs arrive, et puis Gym Class Heroes aussi, c'est la suite de votre playlist. 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

Gymcat Heroes avec Adam Levine, un petit souvenir, tiens, 2011 déjà pour ce titre. On va parler maintenant de Lily Allen qui va se raconter comme jamais auparavant. Lily Allen, c'était Smile, évidemment, bah oui, petit souvenir, tiens. Lily Allen, puisqu'elle va se raconter avec notamment une plateforme de streaming bien connue, hein, liée, vous le savez, à cette ce site de vente, qui prépare en fait un documentaire inédit consacré à la chanteuse britannique. Le film, en fait, il promet d'être un regard très intime sur sa vie, sur sa carrière aussi, avec ses débuts explosifs, donc avec Smile qu'on entend ici, son retour musical plus récent, en passant par des hauts, des bas, et des moments plus personnels aussi. C'est un documentaire qui sera réalisé par Matt Whitecross, à qui on doit déjà notamment des films sur Oasis ou sur Coldplay. Ce film, ce documentaire plutôt, sera attendu courant 2027. On a hâte de voir tout ça, évidemment. En attendant de découvrir les coulisses de la vie de Lily Allen, bah, je vous propose d'écouter Lily Allen, bah oui, avec un de ses titres les plus marquants. C'est Fuck You, et c'est tout de suite sur Typique.

0: Mickey qui sera d'ailleurs le 5 septembre prochain. Ce sera du côté des Solidarités à Namur. On y sera avec Typique. Rendez-vous donc avec les Solidarités à Namur. Et ça, c'est Mickey, ça pique un peu quand même. Ozier aussi arrive dans la suite. Ou encore Jennifer Lopez. Vous ne bougez pas, c'est juste après ça.
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0: Harry Styles, Loïc Noté aussi. C'est dans quelques instants, vous ne bougez pas.
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0: 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Tout de suite, c'est Loïc Noté avec Million Eyes.

0: c'était The Shrugan Seas à l'instant dans la suite. Je vous carrerai Gordo. Rory aussi avec Docteur et puis d'ici quelques instants, Cédric Jean prendra le relais pour vous accompagner durant tout cet après-midi. Moi, je vous souhaite de passer une très très bonne journée avec Typique, évidemment. Et je vous retrouve demain dès 10h. Ciao.
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1: Merci d'être avec nous sur Typique. Bon début d'après-midi, les amis. La suite de la Good Music tout de suite avec Shakira et Burna Boy. On les écoute avec Die Die.
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1: Il est 13h.

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1: Content de vous retrouver, j'espère que vous allez bien les amis, que vous avez passé le plus beau des week-ends possible, que vous profitez de l'été, que ce soit au boulot, en congé, en vacances. Profitez de l'été, j'ai envie de dire. On est ensemble pour se faire jusqu'à 16h. Quelques petites infos d'ici là. On se fera du bien aussi, comme d'hab, sur Typique avec le meilleur de la playlist de la radio. La suite avec Slater et ce morceau Dance.
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l'ancien groupe de Kid Noise et Senso sur Typique. Joshua, c'était You Know How. Dans la suite, non pas une, mais deux révélations belges typiques. Maggie, on l'écoute avec Alakas, le remix de

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1: Il est 13h38, bon début d'après-midi sur Typique. On n'aura que du bon dans la suite de la good music, hein. Autant pas vous mentir. Florida, David Guetta, on va les retrouver avec Club Can't Handle Me. On aura Tiffany aussi avec I Think We're Alone. Now, la suite tout de suite avec Temper City sur Typique. Voici Self-Aware.

0: 13h48, merci d'être avec nous sur Typique un peu plus tard dans l'après-midi vers 14h20. On se fera évidemment du bien comme chaque jour dans ces eaux-là avec un petit morceau à vous dans la programme. Vous avez le temps, une demi-heure et des poussières pour passer votre commande musicale, pour se faire et me dire quel morceau vous ferait plaisir. Le WhatsApp de la radio 0471 200 300. On a du bon son quoi qu'il en soit pour rejoindre 14h. On va boire l'apéro notamment avec Shabuzi et ce morceau Bar Sang sur Typique.
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0: Bon début d'après-midi, merci d'être avec nous sur Typique, la suite de la Good Music avec Bibi Rexha, Faithless, mais c'est aussi Bruno Mars qu'on va écouter avec On My Soul.
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0: 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Les infos sur Typique avec Esmeralda Labi.
2: Merci d'être là, merci de vous informer avec nous. Et pour commencer, cette attaque à Paris ce midi, attaque au couteau. Trois femmes ont été blessées par un individu armé de deux couteaux de cuisine. Deux d'entre elles sont en urgence absolue. Le suspect a été interpellé rapidement. Pour l'instant, il tient des propos incohérents. Le mobile de son geste n'est pas connu. On reste en France où les hôpitaux vont encore souffrir, annonce de la Fédération hospitalière. Une nouvelle vague de chaleur est attendue cette semaine. Si certaines salles d'opération et maternités sont climatisées, adaptées, tous les établissements représenteraient à peu près 2 milliards d'euros par an d'investissement. En attendant, l'incendie massif aux portes de Bordeaux compte moins de foyers actifs sur les 42 000 hectares de surface brûlée. En début d'après-midi, il a été stabilisé, mais il n'est pas fixé. Les autorités redoutent que cette accalmie ne soit que provisoire avec l'arrivée demain de la vague de chaleur. Les forêts s'enflamment d'autant plus facilement que la végétation et les sols sont très secs depuis des mois. Une sécheresse accentuée par le changement climatique et les récentes canicules exceptionnelles. En Espagne, là, certains sinistrés ont commencé à rentrer chez eux. Les importants incendies qui sévissent depuis plusieurs jours près de Madrid ont ralenti leur progression. Le gouvernement espère maîtriser d'ici mardi soir les incendies qui sévissent dans la région avant une nouvelle vague de chaleur prévue là mercredi. Incendie toujours chez nous. L'Assemblée générale du personnel des pompiers bruxellois a décidé à l'unanimité ce lundi de suspendre le mouvement de grève entamé le 21 juillet. Le préavis de grève reste toutefois en vigueur et les syndicats préviennent qu'ils reprendront les actions si les engagements pris ne sont pas concrétisés d'ici à la fin septembre. La grève lancée la semaine dernière dénonçait, je vous le rappelle, le manque structurel de personnel et le sous-financement du SIAMU. Et puis ce décès à vous signaler, celui de Günther von Hagens. L'anatomiste allemand avait connu le succès mondial et la controverse aussi, avec ses expositions de cadavres humains et d'animaux. Surnommé Docteur la Mort, il avait inventé une méthode dite de plastination, qui consiste à retirer l'eau et la graisse des tissus et à les remplacer par du silicone.

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1: 14h11, bon après-midi, bel été sur Tropique. Dans une dizaine de minutes, les amis, ce sera votre tour de prendre les commandes de la programme de la radio pour replacer votre petit morceau à vous, rien qu'à vous. Dites-moi lequel, hein, tout simplement, en m'envoyant un petit message WhatsApp 0471 200 300. Dites-moi quel morceau vous ferait du bien aujourd'hui, lundi. En attendant, Pink arrive avec Don't Let Me Get Me. On écoutera aussi notre DJ résident Albert Kay. Un de nos DJ résidents, il arrive avec ce morceau One Again sur Tropique.
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quasiment 23 ans, les copains. On va poursuivre avec un de vos morceaux. Et encore une fois, parce que ça fait toujours plaisir de vous lire, merci pour vos messages et vos belles propositions musicales. Merci Sylvie, Ophélie, Marc, Thierry, Stéphane, Louis, Hélène, Mehdi et tous les autres qui se sont manifestés cet après-midi. On va faire plaisir, je pense en tout cas, à Ethan qui nous a demandé un petit souvenir signé Plain White Tees. On poursuit avec ce morceau Hider Delilah. C'est Ethan qui vous régale cet après-midi sur Typique.

0: Bubble musical avec Z qui va arriver avec Stay the Night. On aura Taylor Swift aussi avec I Knew It, I Knew You. Avant ça, un Z, un E, un G, un P. Et ce morceau Fade Up, Zekpi arrive sur Typique.
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Il est 14h43, bon après-midi avec nous sur Typique. Dans la suite, on aura une révélation belge avec Alster qu'on va écouter avec Tutter. On aura un petit souvenir de 2018 avec Panic at the Disco qu'on va retrouver avec leur classique High Hopes. La suite tout de suite avec une autre compatriote, Claire Lafus sur Typique. Voici Mojo.

0: 14h52, bel après-midi sur Tipeee. C'est Coldplay qui va nous emmener tranquillou jusqu'à 15h. On va les retrouver dans un instant, Coldplay, avec ce morceau Adventure of a Lifetime sur Tipeee.
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1: Bon après-midi sur Typique. Katy Perry arrive dans la suite avec son morceau Raw. Ah bon, on écoute Another et Talk to You sur Typique.
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1: Il est 15h.

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2: 15h10, bon après-midi sur Tipeee. On va continuer de faire le plein de good music ensemble jusqu'à 16h, heure à laquelle vous allez retrouver Damiano qui vous accompagnera comme d'hab pendant l'été jusqu'au bout de votre journée. Plein de good music à partager ensemble. Donc, qu'est-ce qu'on a de bon? Tiens, dans la suite, on a le coup de cœur typique de la semaine. Cat's Eye est le dernier single Animal. On aura un petit souvenir de Mariah Carey aussi avec Fantasy. Avant ça. Eminem et Turan arrive sur Tipeee avec ce morceau River.
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15h déjà passé de 21 minutes. Merci d'être avec nous sur Typique. La suite de la Good Music, ce sera avec Angèle. Alors, après l'avoir longuement teasé sur les réseaux, Angèle a dévoilé la version acoustique de son dernier morceau, Dis-le. Un morceau où Angèle invite à s'écouter et à suivre son instinct avec... musicalement, des sonorités très très club. Elle renoue aussi avec son piano pour un moment plus introspectif, loin de l'effervescence du reste du titre. Un véritable succès populaire hein, qui a poussé les fans d'Angèle à réclamer une vraie version acoustique. Et quelques semaines après avoir évoqué cette possibilité, elle l'a finalement dévoilée vendredi dernier. Le piano occupe bien sur une place centrale et la voix d'Angèle se révèle plus limpide et plus émouvante que jamais. Si vous ne l'avez pas encore entendue, cette version acoustique de Dis-le, la voici tout de suite pour vous sur Typique.

15h33, vous écoutez Typique. Bon après-midi avec nous. Tyla arrive dans la suite de la Good Music. Avant de l'écouter, on va faire un petit tour sur vos routes car on nous signale un objet encombrant. En l'occurrence, des sacs de déchets sur le 411 Namur, Luxembourg, à hauteur de Hôtel Bas, en direction du Luxembourg. La bande de droite est obstruée. La situation est dangereuse.

Il est 15h43, bon après-midi sur Tipeee. La suite de la Good Music, ce sera notamment avec Disco Lines qu'on va écouter avec No Broke Boys. On poursuit l'après-midi tout de suite avec une révélation belge typique. Thomas Hamilton, voici Why Do You?

0: 15h49, on va songer tout doucement à se quitter. Les amis, on va se retrouver demain pour de nouvelles aventures, évidemment, à partir de 13h. Du bon son pour rejoindre 16h. Et l'ami Damiano qui sera avec vous jusqu'au bout de votre journée. On aura Lana Del Rey des Video Games. On aura Dua Lipa aussi avec Diplo et Mark Ronson. On écoutera leur morceau Electricity. Je vous souhaite de passer la plus belle des après-midi possibles sur Typique. Cela va de soi.
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0: On rentre à la maison ensemble avec de la good music dans les oreilles. Dans quelques instants, il y a du collecteur avec Yaz. On va également voir le dernier Muse. Ce sera juste derrière Olivia Dean.
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0: Il est 16h. À 16h, on s'informe avec Esmeralda Lavi. Bonjour Esmeralda.
2: Bel après-midi à notre écoute, voici l'essentiel de l'actu. L'Union européenne va renforcer son dispositif pour combattre l'incendie de Gironde en France. 9 avions et 2 hélicoptères seront déployés dès demain. Annonce de la commissaire européenne en charge de cette thématique, la Belge Adel Habib. La France connaîtra d'ailleurs dès demain une nouvelle vague de chaleur, laissant craindre des conditions défavorables dans la lutte contre les incendies, même si les feux en Gironde sont à présent stabilisés. Mais pas fixé. Cette semaine, on prévoit 38 degrés à Paris, 36 à Lyon et des pointes à 40 degrés dans le sud-ouest. Et la situation n'est guère plus rassurante en Espagne, même si les premiers sinistrés ont pu regagner leur domicile. La péninsule ibérique s'apprête à vivre une nouvelle vague de chaleur à partir de mercredi et jusqu'à dimanche. L'agence météo nationale alerte de risques extrêmes d'incendie au moment où le pays vit les pires feux de forêt de son histoire. Chez nous aussi, les températures vont grimper, alors soyez vigilants car la chaleur tue. La Belgique a affiché le taux de surmortalité le plus élevé d'Europe durant la vague de chaleur de la fin du mois de juin. Selon l'Institut de Santé Publique, Sienzano, 2000 décès supplémentaires ont été enregistrés chez nous, soit une surmortalité de 48%. Les habitants des régions les plus pauvres ont été plus durement touchés par la canicule. La Wallonie a été plus touchée que la Flandre. Le gouverneur de la province de Namur lui a décidé de prolonger l'arrêté de police sécheresse-incendie jusqu'au 3 août. Cela signifie qu'il faut continuer à restreindre dans cette région les activités ou les gestes à risque afin de prévenir les départs de feu et les possibilités d'incendie. Dans le reste de l'actualité, le président ukrainien Volodymyr Zelensky est arrivé au Royaume-Uni. Il est le premier dirigeant étranger à être reçu par le tout nouveau chef du gouvernement, Andy Burnham. Objectif, conclure avec Londres un accord sur les drones. Cette visite intervient avant le déplacement du président ukrainien à Washington. Demain, Volodymyr Zelensky rencontrera Donald Trump plus de 4 ans après le début de la guerre entre la Russie et l'Ukraine. Et puis en bref encore, le constructeur allemand Porsche, filiale du géant Volkswagen, va supprimer 5000 postes de travail d'ici à 2035. Et cela dans le cadre d'un vaste programme de réduction des coûts visant à sortir de la crise. L'objectif devrait être atteint principalement grâce à des départs naturels, des retraites partielles et des départs volontaires. Voilà, fin de son flash. Que votre soirée soit douce.
0: Merci beaucoup Esmeralda. Dans la suite, on va retrouver Muse. Ça c'est simple, ça c'est efficace pour le trajet retour en direction de la maison. Muse, superstar, native superstar, c'est ce qu'on va retrouver dans quelques instants. Je vous ai également prévu Olivia Dean, ce sera avec So Easy.
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0: On va relancer la machine à good music dans quelques instants, mais avant ça, on va vite jeter un œil sur le temps par chez nous avec ce soir et cette nuit. Un temps qui restera calme avec un ciel bien dégagé. Les températures vont descendre, faudra sortir le petit pull, la petite laine, parce qu'il va faire entre 10 et 16 degrés pour demain. Le soleil sera au rendez-vous du matin au soir. Les températures vont repartir à la hausse avec 26 degrés à la côte, autour de 27 degrés en Ardennes et jusqu'à 30 degrés dans le centre du pays. On file sur nos routes à présent et ça coince sur le ring de Bruxelles. On nous signale des ralentissements entre Wezembeek et Tervuren vers Waterloo. Et ça coince également à Zaventem vers Grand Bigard. Sinon, partout ailleurs, c'est plutôt fluide. Je vous rappelle évidemment que si vous constatez quoi que ce soit sur les routes,

0: Henri PFR, le DJ qu'on adore, il arrive dans quelques instants en playlist avec son titre solaire qui s'appelle Sola. Et puis on va également avoir du collector avec Yaz dans la suite.
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0: Mais carrément, on va profiter de cet été ensemble. En tout cas, je suis content de pouvoir vous retrouver. Content de voir également qu'on est chaque après-midi de plus en plus nombreux à profiter de cette playlist taillée sur mesure. Et c'est vrai que c'est toujours un régal de pouvoir discutoyer comme ça, discuter avec vous sur le WhatsApp 0471 200 300. Je peux vous dire que dans la suite, ça va sentir bon. Ça va sentir bon la réflexion. On va pouvoir activer nos cellules grises parce qu'on va tenter de retrouver notre summer hit du jour. Si vous venez d'arriver pour la première fois, sachez qu'ici, on a une énigme sur Typique. On va devoir se creuser un petit peu les méninges pour retrouver un titre qui a marqué un été. On se fait ça d'ici quelques instants. Et puis, comme promis, de la good music qui arrive avec Henri PFR. Ce sera juste derrière le collecteur de Yaz avec un replay.
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va être bien dans la suite. La Swedish House Mafia arrive avec Don't You Worry Child. C'est prévu dans quelques instants. Harry Styles aussi sera de la partie avec Aperture. Et puis là, on va pouvoir se faire notre énigme du jour. Je sais que c'est l'un des moments que vous adorez dans l'émission et ça aussi c'est mon kiff, ça c'est mon plaisir. Si vous venez d'arriver pour la première fois et que vous vous dites qu'est-ce qu'il raconte encore ce pays vous raconte qu'on va jouer ensemble pour du beurre. On s'est dit en fait à Sortie Pic que c'est bien d'avoir des titres qui font en sorte qu'on passe de bonnes vacances, de bons congés, un chouette retour en direction de la maison. Et donc le Summer Hit, eh bien il est là pour ça. Et d'ailleurs il y a quelques règles, elles sont assez simples, je vous rassure directement, je vais vous donner des indices et vous allez devoir me retrouver sur base de ces indices un titre qui a marqué un été. Chaque jour, évidemment, on va redécouvrir ces titres ensemble et on va démarrer, donc pour le coup, pour ce lundi, notre énigme du jour. On cherche aujourd'hui une chanteuse islandaise. Le morceau imite des sons avec la voix. Le titre parle de jungle et ça a été un énorme carton en 2009 chez nous en Europe. Petit récap, histoire d'être au taquet pour deviner le summer hit du jour. On cherche une chanteuse islandaise. Son de la voix, Jungle 2009. Et si vous pensez avoir la bonne réponse, bah c'est facile. Hein. Rendez-vous sur le WhatsApp de Tipeee 0471 200 300. La Swedish House Mafia arrive dans quelques instants. Et puis là, comme promis, c'est Harry Styles qu'on retrouve avec Aperture.

0: Non, mais quel souvenir! Quel plaisir de pouvoir retrouver la Swedish House Mafia! Ah, on va continuer comme ça, hein. On va rester sur les titres classiques, les Collectors et les Goulding. On la retrouve dans quelques instants. Ça, je sais que tout le monde le connaît. Love Me Like You Do, c'est ce qui arrive dans quelques instants. Et puis, on va voir dans quelques minutes aussi qui se cache derrière notre sonorite du jour. Je vois énormément de réponses sur le WhatsApp. On n'est pas très loin, mais c'est pas ça. Je vais vous redonner les indices, histoire de pouvoir découvrir le sonorite du jour. On cherche une chanteuse islandaise. Jusque-là, c'est OK. Le morceau imite des sons, des bruits avec la voix. Le titre. Dans le titre, il y a « Jungle » en anglais. Voilà, je vous aiguille. Ça a été un énorme carton durant l'été 2009 en Europe. Et alors, si vous voulez tout savoir, son papa est italien. Voilà, ça devrait vous donner une petite idée sur la personne, sur le titre qu'on recherche aujourd'hui. Chanteuse islandaise dont le papa est italien. Son de la voix, « Jungle » en anglais. 2009. Si vous pensez avoir la bonne réponse, vous me faites un petit message, hein, sur le WhatsApp de Typique 0471 200 300.
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0: Dans quelques instants, on va retrouver Ellie Goulding. Je vois également du Tovelo et Stromae avec des fleurs. Et puis avant de pouvoir s'ambiancer avec la playlist de Typique, on file en direction de nos routes et ça coince sur le ring de Bruxelles à hauteur de Wezembeek et Tervuren vers Waterloo. Ça ralentit également à Zaventem vers Grand Bigard. Sinon, partout ailleurs, c'est plutôt fluide. Je vous rappelle évidemment que si vous constatez quoi que ce soit sur les routes, un seul numéro de téléphone, le RTBF Mobile Info 0800 48 400.

Chris Brown et Bad Bunny dans la suite de la playlist Sort Typique. Mais d'abord, on va découvrir notre summary de ce fameux titre mystère qui nous fait travailler les méninges, qui nous fait travailler le cervelet. Summary. Quel plaisir, quelle joie de voir qu'il y a eu énormément de messages qui sont arrivés sur le WhatsApp. Pas mal, qui avaient donc la bonne réponse. Hein. C'est le cas de Mélodie, de Berthe, de Christian, de Marco et puis de tous les autres. Si vous venez d'arriver, on va se faire une petite partie express. On va voir qui se cache dans la playlist juste derrière les indices. Parce qu'on cherche aujourd'hui une chanteuse islandaise. Le morceau imite des sons, des bruits avec la voix. Le titre dans le titre, il y a « Jungle » en anglais. Ça a été un énorme carton de l'été en 2009 chez nous en Europe. Et pour tout vous dire, l'artiste qu'on recherche aujourd'hui, son papa est italien. Voilà, récap pour tout le monde. Chanteuse islandaise dont le papa est italien. Elle fait des bruits, des sons avec la voix. « Jungle » en anglais, 2009. On cherchait aujourd'hui Emiliana Torrini avec « Jungle Drum ». Emiliana Torrini, artiste et chanteuse islandaise avec un papa italien. Elle utilise d'ailleurs le scatting, donc en fait elle transforme sa voix pour en faire des percussions. Le morceau, eh bien c'est Jungle Drum, donc le fameux jungle, on l'a, jungle en anglais. Le morceau a cartonné en 2009, ici chez nous en Europe, et ça c'est beau. Et puis la petite info bonus, c'est que le morceau a reçu un soutien inattendu dans le monde de la mode, puisque Heidi Klum l'a mis dans son émission de télé-réalité German Next Top Model. Emiliana Torrini, c'était le summary qu'on cherchait aujourd'hui, et le morceau arrive de suite en playlist.

0: Je vous accompagne en direction de la maison avec de la good music, les copains. Et en parlant de ça, dans quelques instants, on va retrouver une chouette collab. Celle entre Mark Ronson et Miley Cyrus. Un tout bon morceau qui fait toujours son petit effet, tiens. Mark Ronson en collab avec Miley Cyrus dans quelques instants. On va également avoir Generation avec Young Lin. Ce sera sur le titre Storm 2.
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0: on s'apprête à démarrer une nouvelle heure ensemble, sortie pique avec tous vos artistes préférés. Avant ça, on file en direction de nos routes. Et ce qui est bien, c'est que ça roule plutôt pas mal sur l'ensemble du sud du pays. Sauf que ça ralentit un petit peu. Sur le ring de Bruxelles, on nous signale des embarras de circulation entre Wezembeek et Tervuren vers Waterloo. Ça coince également à Zaventem vers Grand Bigard, sinon partout ailleurs. Ça roule bien. Je vous rappelle évidemment que si vous constatez quoi que ce soit sur les routes, un seul numéro de téléphone, le RTBF Mobile Info 0800 48 400.
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0: Blue Samo arrive dans la suite avec Breakfast. On va également avoir du Christina Aguilera. Ce sera juste derrière Sienna Spiro avec Material Lover dans la playlist.
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0: Il est 17h.

0: Restez là parce que dans quelques instants, on va retrouver la jolie Zara Larsson. Ce sera avec son titre Lush Life. Et puis, on va quand même se dire bonjour.
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0: Bah oui, on va se faire la bise ici sur Typique parce que c'est toujours un réel plaisir de pouvoir vous accompagner. D'ailleurs, en parlant de ça, je peux vous dire qu'on va pouvoir se mettre bien de l'autre côté de la radio parce qu'on va jouer pour du beau cadeau. 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Voilà, on se fait ça d'ici quelques petites minutes. On va également pouvoir remettre à jour nos connaissances musicales parce qu'on va aller un petit peu dans les backstage de nos titres préférés ici sur Typique. Ce sera avec Lou d'ici quelques instants et les secrets de la pop.
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0: On va retrouver dans quelques instants Alex Warren avec Fever Dream. Et là, pour le coup, à 17h passé de 17 minutes, on va retrouver Lou qui va nous parler de ce que l'on ne sait pas sur nos morceaux préférés.
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0: Ah bah ouais, chaque jour de la semaine, on se fait un refresh express sur nos titres préférés. C'est Lou qui s'occupe de nous partager ce que l'on ne sait pas sur nos morceaux préférés. Elle va un petit peu dans les backstage, dans les coulisses. Et aujourd'hui d'ailleurs, elle va nous parler de gala avec Freedom From Desire.
2: 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Est-ce qu'on peut faire danser le monde entier avec un titre qui dénonce la surconsommation? Ça paraît dingue, et pourtant, la réponse est oui. Ça s'appelle Freed From Desire et c'est signé Gala. Je m'appelle Lou, bienvenue dans Les Secrets de la Pop, le podcast qui vous dévoile les anecdotes les plus inattendues derrière vos tubes préférés. On est en 1996. L'Eurodance fait vibrer l'Europe comme jamais. Et au milieu des stroboscopes, arrive cette voix entêtante qui balance un mantra « Mon amour n'a pas d'argent, il a ses convictions ». En une ligne, le décor est planté. Ici, on va parler de valeurs. Le refrain répète une idée fixe, celle de se libérer du désir, alors que le synthé taille une autoroute pour les stades, les clubs et les cortèges de manifs. Ce tube, il a pourtant été écrit loin des discothèques italiennes. À 18 ans, Gala débarque à New York, elle observe Manhattan et détaille ce qu'elle voit. L'hélico qui frôle les toits, le métro qui bouge dans tous les sens. Elle change de quartier comme de point de vue. Et elle comprend une chose très simple, le bonheur colle rarement à la courbe des revenus.
3: I notice the incredible disparities among people and the inequality.
2: Dans sa tête résonne aussi une prière bouddhiste. S'alléger du superflu pour toucher à l'essentiel. De là, naissent ces images minimales. No money, no power, he's got his strong beliefs. Ce qu'elle nous vend là, c'est carrément une philosophie. Musicalement, tout va droit au but. La structure est dépouillée, taillée pour les grands rassemblements, et puis la mélodie est imparable. Ajoutez à ça une prod ultra carrée, et vous avez la recette d'un méga hit. La suite, c'est que Freed From Desire devient l'hymne caméléon par excellence. Au stade, il traverse l'Europe avec l'Euro 2016. Partout, on tord les paroles pour faire vibrer son event. Un refrain qu'on va même voir dans des marches féministes, mais aussi celle en faveur des droits LGBTQIA+, étudiantes, ou encore des manifs où l'on écrit « My pays no higher ». 30 ans après, Freed From Desire, c'est carrément devenu une langue commune. Un titre qui rassemble, que ce soit pour faire la fête ou bien pour dénoncer.
0: On peut dire merci à Lou pour ce chouette épisode. D'ailleurs, si vous voulez retrouver l'intégrale des secrets de la pop, c'est facile. Rendez-vous sur RTBF Ovio. Alex Warren, dans quelques instants, comme promis, il arrive avec Fever Dream. Et puis avant ça, c'est Gala qu'on retrouve de suite à son typique.

0: On va retrouver du talent de chez nous dans quelques instants en playlist. Une révélation belge. Voilà ce qu'on va avoir. Révélation que vous avez entendue pour la première fois sur Typique.
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0: 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Vous l'avez reconnu, hein, c'est Camille MB qui arrive dans quelques instants avec son titre Rien à fêter. 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
0: Dans quelques instants, on va retrouver Camille MB avec rien à fêter, quasi rien à signaler, c'est plutôt ça hein, qu'on va voir sur les routes. Sauf qu'il y a un accident sur la Nationale 62 à hauteur de Roland en direction des deux sens. Il y a la chaussée fermée, il y a des files également, la chaussée est fermée en fait dans les deux sens. La police vous conseille de suivre la déviation locale, sinon pour tout ailleurs, bah, c'est plutôt fluide, ça roule plutôt même pas mal. Je vous rappelle évidemment que si vous constatez quoi que ce soit sur les routes, un seul numéro de téléphone, le RTBF Mobile Info. 0800 48 400.

0: 17h, passé de 37 minutes. Dans quelques instants, on va se faire plaisir. Snoop Dogg et Pharrell Williams se prévu en playlist. On va également avoir une autre collab, celle de Gordo et de Rainier Zonneveld avec Loco Loco.
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0: Ouais, avant de pouvoir profiter pleinement de la good music, on va d'abord repartir peut-être de l'autre côté du poste avec du Summer Pass. Et pour jouer avec moi au défi des vacances, il y a Yannick. Salut Yannick.
2: Salut Yann, Dame.
0: Oh, tu peux m'appeler Yannick aussi hein, si tu veux, il n'y a pas de souci, ça marche bien.
2: C'est,
0: hein. C'est pas grave, je comprends parfaitement. Tu viens de Binge, tu es consultant en intérim, c'est bien ça?
2: C'est bien ça, oui.
0: Ok, comment s'est passée la journée?
2: Journée traditionnelle, voilà, en général les lundis, tout ce qui est prestations, mais voilà, gestion d'intérimaire en temps normal, donc le train-train quotidien.
0: Et j'ai quand même entendu au début de notre appel que c'était un petit peu compliqué, hein, au point de m'appeler Yannick, mais c'est pas grave. Tu sais ce que je te propose, c'est de pouvoir te détendre potentiellement très vite avec un super pass pour pouvoir faire du laser game, du bowling, du mini-golf fluo, mais ça se mérite, tout ça, tu t'en doutes. Et je vais donc pouvoir te dire que ici en studio on a une roue qui va nous permettre de savoir à quel jeu on va jouer. Et dès que tu me donnes ton go, je vais lancer la roue.
2: Ok.
0: On y va?
2: Go. Ouais.
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0: Ok, c'est donc un speed up. Si tu veux, le speed up, c'est quoi? C'est des morceaux qui ont été accélérés. On a l'impression même que nos artistes typiques ont pris énormément de caféine, énormément d'energy drink et en plus de ça, un petit ballon d'hélium. Tu vas pas les reconnaître spécialement tout de suite. Il faut bien te concentrer pour retrouver soit l'artiste, soit le nom du morceau ou alors bonus plus, hein, tu nous fais kiffer avec les deux.
2: Okay.
0: C'est bon pour toi?
2: Ok.
0: On y va. Voici le premier extrait.

0: Rihanna Diamonds.
1: On vérifie ça. So shine. Pour moi, c'est la bonne réponse. Tu remarqueras que Rihanna, juste avant, elle avait pris pas mal de caféine et le petit ballon d'hélium. Hein, je te l'avais dit, ça allait être comme ça. Et ça va être comme ça pour tous les autres extraits. D'ailleurs, moi, ce que je te propose, vu que tu as fait 1 sur 1 pour le moment, c'est de voir si tu vas avoir le deuxième extrait. T'es prêt ?
0: Prêt.
1: Allez, on y va.

0: Aurel San Jacket.
1: Tu m'as dit donc Aurel San avec la quête, c'est ça?
0: Ouais.
1: Ok. Bah, pour moi, du coup, ça fait deux bonnes réponses, hein. Je sais pas ce que t'en penses. On a eu le premier et puis le troisième extrait. Donc, est-ce que potentiellement tu repartirais pas avec du beau cadeau? Eh ben ouais, tu repars avec un summer pass de chez Funly. 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
0: Ouais.
1: Tu sais déjà qui tu vas prendre avec toi?
0: Bon, probablement ma filleule et mon neveu.
1: Bon, c'est trop chou. À mon avis, d'ici quelques minutes, ils vont recevoir soit un appel, soit un petit message là pour leur dire que ils peuvent accompagner, ils peuvent t'accompagner en fait.
0: Ouais, c'est ça.
1: Bon ben c'est parfait. Est-ce que t'as un message à faire passer à l'antenne? Vas-y, fais-toi plaisir. La Belgique entière t'écoute.
0: Je dis bonjour à tous mes collègues et encore merci à Tipeee du coup.
1: Avec grand plaisir, ça fait toujours plaisir de pouvoir vous permettre de profiter de votre été et profiter en tout temps en fait avec du chouette cadeau.
0: Un grand merci.
1: Avec plaisir. Quant aux autres, vous allez pouvoir tenter votre chance de repartir avec votre Summer Fun Pass de chez Funly demain. On jouera également au défi des vacances. Dans la suite, Snoop Dogg et Pharrell Williams avec Beautiful. Et puis là, c'est Gordo et Rainier Zonneveld avec Loco Loco.

0: Tout se passe bien, c'est typique que vous avez choisi pour passer à votre fin de journée, pour pouvoir rentrer aussi à la maison. Bah, je peux vous dire qu'on va passer un chouette trajet, hein, puisque dans quelques instants, Calvin Harris, le DJ, arrive aux côtés de Clémentine Douglas. Calvin Harris, Blessing, c'est prévu dans quelques instants. On va également voir Justin Bieber avec Sorry.
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0: La good music, elle continue ici, Scientifique. On s'apprête à redémarrer une nouvelle heure remplie de vos artistes préférés. Avant ça, on va vite jeter un œil sur la couleur du ciel pour ce soir et cette nuit.
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0: Ouais, et ce soir et cette nuit, le temps restera calme, ça fait plaisir. Avec un ciel bien dégagé, les températures vont descendre. Hein. On va avoir entre 10 et 16 degrés pour demain, mardi. Le soleil sera au rendez-vous du matin au soir. Les températures repartiront à la hausse. Et ça, c'est cool. On aura entre 26 et 30 degrés. Et puis pensez bien évidemment à bien vous hydrater. Et sur nos routes, on nous signale un accident sur la Nationale 62 à hauteur de Roland dans les deux sens. La chaussée est fermée. Il faut suivre la déviation mise en place. Et puis, partout ailleurs, ça roule plutôt pas mal. C'est fluide. Je vous rappelle évidemment que si vous constatez quoi que ce soit sur les routes, un seul numéro de téléphone, le RTBF Mobile Info 0800 48 400. Comme promis, la playlist redémarre avec dans quelques instants Kaigo qui arrive. On va également voir Sambor. Et puis avant ça, voici This Is et Théodora avec un Mélodrama.
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0: Il est 18h.

0: Ça se passe bien. Ouais, toujours avec Typique dans les oreilles. Evie avec du Collector. C'est ce qu'on va retrouver dans quelques instants. Et puis j'ai envie de vous dire que je pense que je vais pouvoir vous parler, je vais pouvoir vous régaler avec l'info que je viens de trouver.
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0: Ouais, je m'occupe de vous avec de la good music, ça c'est une évidence. Et puis surtout avec de l'info. Hein. Et je vous ai trouvé une actu concernant l'un de vos artistes préférés. J'ai retourné tout le web

0: pouvoir vous dénicher une info de qualité. On va parler dans les prochaines minutes d'Ariana Grande, mais pas vraiment. On en parle d'ici quelques instants. Avant ça, il y a du Collector avec Ivy et puis le tout dernier Shakira et Burna Boy également en préparation. Ce sera avec Die Die.
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Dans la suite, Marshmello arrive avec Another Drink. On va parler d'Ariana Grande, enfin, pas vraiment. Ouais, on va surtout parler de Wicked. D'ailleurs, le film, il avait conquis les salles de cinéma et il s'apprête à vivre une toute nouvelle aventure, hein, puisque le phénomène inspiré de la célèbre comédie musicale arrivera bientôt en version concert symphonique avec un orchestre qui interprétera en direct les musiques des deux films. Les spectateurs pourront revivre l'histoire d'Elphaba et Glinda pendant que les images du film seront projetées sur grand écran, accompagnées cette fois d'un véritable orchestre. Alors, faut dire que Wicked, bah, c'est devenu un véritable phénomène mondial. Les deux films ont battu plusieurs records au box-office et sont aujourd'hui les adaptations d'une comédie musicale de Broadway les plus rentables de l'histoire. Une chose est sûre, c'est que la magie d'Oz n'a pas fini de faire rêver les fans. D'ailleurs, dans le film, on retrouve Ariana Grande en tant qu'actrice. Nous, on l'aime aussi en tant que chanteuse et c'est pour ça qu'elle arrive aux côtés de Mac Miller. Voici The Way. 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

0: La fin de journée se passe bien, c'est typique pour vous accompagner. Dans quelques instants, on va retrouver un artiste qu'on adore, un artiste de chez nous. Damso, Sarah Sey, Papa Pao, c'est le morceau qu'on va pouvoir chanter dans quelques instants. Il y aura également Pierre Demar avec Je pense à vous.
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0: Damso et Pierre Demar arrivent dans quelques instants. Avant ça, on file en direction de nos routes. On nous signale un pare-choc sur la bande de gauche, sur le 42, peu après Saint-Guilain vers Tournai. Et sur le 19, entre Nivelles Nord et Nivelles Sud vers Mons, vous perdez 10 minutes à cause d'embarras de circulation. Sinon, partout ailleurs, bah, c'est plutôt fluide, ça roule bien. Je vous rappelle évidemment que si vous constatez quoi que ce soit sur les routes, un seul numéro de téléphone, le RTBF Mobile Info 0800 48 400.

La suite, ce sera avec Le Dernier Kungs et Theophilus London. Galaxy, c'est prévu dans quelques instants. UGL aussi. Et puis, on va parler de vous dans la suite. Je veux bien connaître un petit peu vos indispensables pour l'été. C'est quoi ce truc obligatoire que vous prenez avec vous en vacances? 0 471 200 300. On se fait un débrief d'ici à quelques petites minutes.

0: Direction 19h avec la playlist de Typique dans les oreilles.
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0: 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À venir dans quelques instants, Joe avec End of Beginning. Ce sera juste derrière Cameron Whitecomb avec Kingdom of Fear.
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0: suis certain que de l'autre côté de la radio, on est soit en train de taper du pied sur le sol tellement la good music, elle est bien ici scientifique, soit de tapoter un petit peu sur le volant. Bah justement, on va filer en direction de nos routes, voir un petit peu comment ça se passe. Et on nous signale un pare-choc en bande de gauche sur le 42 peu après Saint-Guilain vers Tournai. Ça ralentit également sur le 19 entre Nivelles Nord et Nivelles Sud vers Mons. Vous perdez 10 minutes, sinon partout ailleurs, bah, c'est plutôt fluide. Hein. Rien à signaler. Par contre, si vous constatez quoi que ce soit sur les routes, bah, un seul numéro de téléphone, hein, le RTBF Mobile Info 0800 48 à 400.
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0: On embarque ensemble la destination de la good music. Je vous ai prévu Oliver Tree dans la suite, Beyoncé aussi. Et puis on va retrouver du belge avec Teddy Bear et Chaussures Roses.
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0: Plain White Tie, ça arrive dans la suite, mais avant ça, venez, hein. On va faire une petite visite guidée de la RTBF et on file direction à la Typique Live Room.
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0: Vous le savez, on adore recevoir des artistes, on sait les recevoir, petit café, le verre d'eau, des petites papotes bien sympas. Et après, ce qu'on fait, c'est

0: qu'on les envoie dans la typique live room. On leur demande pas, hein, non, non, non. C'est eux qui décident d'y aller enregistrer un titre. C'est tout naturellement qu'ils le font et ça fait plaisir. Parce qu'en fait, la typique live room, c'est un petit peu comme leur cocon. C'est là où ils viennent nous régaler avec des versions live et acoustiques comme on les aime. Et aujourd'hui, on va retrouver Rory avec son titre Docteur.
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Je pense que c'est un défi réussi à nous faire danser Rory à l'instant avec Docteur. Et pour retrouver les versions live et acoustiques de vos artistes typiques, c'est facile. Rendez-vous sur RTBF Ovio. Backstreet Boys et Mickey dans la suite. Mais avant ça, on retrouve Plain Air One TS avec Dalila.

On parle de vous, on parle de vos indispensables pour l'été. J'ai reçu énormément de messages sur le WhatsApp. Il y a Julie qui me dit « Coucou dame dame, mon indispensable de l'été, c'est une bonne paire de lunettes de soleil. Impossible de partir sans. » Maxime, il prend sa gourde avec, il l'emmène absolument partout. Chloé, c'est la crème solaire. Camille, c'est un bon livre. Les vacances, c'est le seul moment où je prends vraiment le temps de lire. Et puis vous aussi, hein, venez me partager vos indispensables pour l'été. Ça se passe sur le WhatsApp, hein, 0471 200 300. D'ici quelques instants, on va pouvoir retrouver notre DJ résident Alex Armis. Il arrive avec Rhythm of Life. Et puis là, voici la pépite des Backstreet Boys dans la playlist scientifique.

0: Il y a de quoi se mettre en mode fiesta hein, du lundi d'ici quelques instants, puisqu'on va retrouver le trio de DJ norvégiens qu'on adore, Bauza avec Magnetic. Magnetic dans la suite, Aya Nakamura aussi pour faire plaisir à tout le monde.
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0: Bauza et Aya Nakamura arrivent dans quelques instants sur Typique et puis avant ça, on file en direction de nos routes et on nous signale que ça coince entre Beaufailly et Esprimont. En fait, la route est fermée dans les deux sens depuis le 1er juillet. Un rond-point est en construction à Dolombreux et cette route sera fermée jusqu'au 29 août. Sinon, partout ailleurs, ça roule plutôt pas mal. Je vous rappelle évidemment que si vous constatez quoi que ce soit sur les routes, un seul numéro de téléphone, le RTBF Mobile Info 0800 48 400.

0: mais c'est pas mal du tout ça. Hein. Le trio de DJ norvégien Bowza avec Magnetic. C'est le genre de titre parfait pour pouvoir rentrer à la maison et profiter pour pouvoir souffler.
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0: D'ailleurs, en parlant de souffler, vous allez pouvoir rentrer dans votre sas de décompression, dans votre bulle de déconnexion, puisqu'on va retrouver Caro hein, d'ici une petite vingtaine de minutes. Caro qui va vous accompagner avec une playlist parfaite pour pouvoir souffler, pour pouvoir, par exemple, prendre l'apéro avec modération. Hein, quand même, on parle de tout, évidemment, avec Caro. Vous le savez, il y a zéro pression, ça discute de tout et de rien, mais on profite également d'une playlist parfaite, remplie d'électropop. Et puis, ce qui est bien, c'est que juste après, vous allez pouvoir retrouver les meilleurs DJ belges derrière les platines. Et ça, c'est exclusivement sur Tipeee. Ce sera sur le coup de 22h. En attendant, en playlist Kesha avec Dai Young. C'est ce qu'on retrouve dans quelques instants. Et puis, en parlant d'électro, le virage, le nouveau virage d'Angèle, dis-le, c'est ce qu'on retrouve de suite.

0: D'ici quelques instants, le rappeur canadien qu'on adore, Drake, arrive en playlist. Ce sera avec In My Feelings. Et ça aussi, c'est du feeling. Ouais, Caro qui arrive directement en studio pour pouvoir vous accompagner ce soir. Caro qui a passé une belle journée, qui a sorti quand même le petit pull aujourd'hui parce qu'elle a froid.
1: Mais il fait toujours froid dans le studio, donc moi j'aime bien mettre un pull et puis passer une certaine heure. Mon corps a besoin d'être réchauffé.
0: Ça y est, à partir de 22h, je peux vous dire qu'elle sort le fameux plaid pull. Là, vous savez, le truc pas super joli, mais tellement confortable.
1: J'en ai en plus. Je l'ai pas sur moi, mais j'en ai à la maison.
0: Ok, donc prochaine émission, elle va venir avec ça. Vous allez voir, ça va être ultra sympa. Bon. Attends, comment ça? Bah bien sûr que si.
1: Ah, tu sais que
0: demain tu viens avec ça.
1: Attends, mais tu sais que les auditeurs qui s'en rappellent, à une époque avec Vince, on s'était amusé à venir avec nos pantoufles et on avait fait toute l'émission tous les vendredis, on venait en pantoufles quoi.
0: Ouais.
1: C'était trop drôle.
0: Alors, je veux bien rigoler tout ça, tu vois, mais il y a des limites. Non, pas les pantoufles. Non, ça c'est.
1: Ah si, c'était
0: mais
1: cool.
0: Mais non. Le plaid pull, ça passe, tu vois, nickel, on peut s'arranger pour ça demain, je te jure que je te mets sur les RS là. Il n'y a aucun problème. Ouais. Mais non, pas les pantoufles.
1: En vrai, personne ne voit tes pieds. Hein. Donc,
0: justement.
1: Pieds...
0: Non, voilà, justement. D'ailleurs, tu es en pleine forme, tu es motivé,
1: oui,
0: tu es avec ton petit pull là parce que tu as froid ici en studio. Tu vas pouvoir nous réchauffer évidemment ce soir avec une sélection musicale taillée sur mesure.
1: Bien
0: on va
1: sûr.
0: Pouvoir prendre l'apéro avec toi, de l'électropop comme on l'aime. Mais attends, parce que ce soir, tu vas nous parler de ton chouchou, de ton premier mari.
1: Mon premier mari, Bieber.
0: Ouais.
1: Ma vie, mon éternel.
0: Je dis premier mari, mais peut-être pas, parce que sinon ça va faire des jaloux de l'autre côté de la radio. Monsieur va pas être content.
1: Mais non, je m'en fous, c'est mon premier mari, ça restera toujours lui.
0: Bon, elle a 36 000 maris, on va pas rentrer là-dedans.
1: Ans, je suis tombée amoureuse de lui.
0: Tu vas nous parler de Justin Bieber qui va se faire un kiff de tourner là?
1: Eh bah ouais, peut-être.
0: Ah bah on va essayer d'analyser ça tout à l'heure. Caro, donc vous le savez, avec ses bons plans et puis ses infos concernant son premier mari, Justin
1: mon
0: Bieber.
1: Chéri,
0: mesdames, ne soyez pas jalouses, messieurs non plus. Marguerite, dans quelques instants, arrive avec Belle Vibe. C'est ce qu'on va avoir tout à l'heure sur le coup de 20h avec Caro.
1: Oui.
0: Drake aussi est en playlist. Et puis là, c'est Robin qu'on retrouve de suite avec Dancing on My Own. Belle soirée, tout le monde.

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7: Hello, hello, j'espère que vous allez bien début de semaine. Ça y est, on passe la soirée ensemble jusqu'à 22h, 2 heures de folie. On va écouter de la musique et on va faire la fête ensemble. Je vais vous parler de plein de chouettes choses. Donc restez bien au taquet, restez bien à l'écoute sur Typique. Et notamment, côté musique, on va avoir du Tate McRae pour commencer. Il y aura également Temper City avec Self Aware. Niveau du WhatsApp, hein, n'hésitez pas à m'envoyer des messages à papoter, à interagir pendant toute l'émission. 0471 200 300. C'est 100% gratuit. Je suis très très contente de papoter avec vous. Et si vous voulez un titre en particulier aussi, allez-y. Hein. Moi, j'aime trop vous faire plaisir. Et puis comme ça, on papote, on se raconte notre vie. Et puis voilà, là, comme promis, Temper City, c'est ce qu'on écoute tout de suite. Ça, et belle soirée.

0: Salut Sorelsan.
1: Faut que je vous raconte quelque chose sur mon couple que moi-même j'ai mis beaucoup de temps à m'avouer. Mais je pense

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0: pas... Allez, on va se faire un petit bingo de l'été là.
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0: Je vous explique. En été, on a toujours des petites phrases qui nous agacent, qu'on n'a plus envie d'entendre. Dès qu'on l'entend, on lève les yeux au ciel, on soupire, on n'en peut plus. Et j'ai envie de voir si on est plusieurs à peut-être avoir ces phrases-là. Donc vous m'envoyez sur le WhatsApp 0471 200 300 les phrases que vous ne voulez plus entendre. Ça peut être profite, ça passe vite. Ça peut être aussi oh là là, j'ai trop chaud aujourd'hui, n'importe quoi. Vraiment les phrases qui vous agacent en plein été. Et puis on en parle. Et je vous dirai si on est plusieurs à avoir les mêmes. 0471 200 300. Je vous partage tout à l'heure les phrases que je déteste le plus. Normalement c'est toujours happy happy, mais aujourd'hui j'avais envie qu'on commence vraiment avec une question de gros rageux. Voilà, j'adore ça. Allez, nous on continue en musique en attendant avec Bauf. Et juste avant c'est David Guetta avec When Love Takes Over avec Kelly Rowland.

0: On parle des phrases que vous détestez entendre en été.
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0: Et alors, on a une phrase qui est revenue à plusieurs reprises qui m'a fait rire, c'est quoi, tu fais pas les festivals cette année? On a Pierre aussi qui nous a dit que des phrases de rageux, c'est quoi, t'as pas fait les Ardentes, t'as pas fait Tomorrowland. Et c'est vrai que en été, c'est toujours ça. Bon, on m'a fait le coup l'année dernière, je pense, je suis pas allée au Tomorrowland. Et tout le monde m'a dit, quoi, t'as pas fait Tomorrowland? Les Ardentes, pardon. Et on m'a dit, quoi, t'as pas fait les Ardentes et tout? Je dis, ah oui, non, j'ai pas fait les Ardentes, c'est ok. C'est totalement ok. Et puis on a Maïna qui nous a dit, oublie pas ton cahier de vacances. Bah oui, parce que ça, c'est important. Les enfants, il faut faire les cahiers de vacances. Parce que moi, je me rappelle à l'époque, j'aimais pas mes cahiers de vacances en maths. Mais par contre, en français, j'adorais faire les cahiers de vacances. C'était trop cool. Alors quand on partait en Espagne aussi, j'avais des cahiers de vacances en espagnol. Je trouvais ça trop, trop drôle. Mais voilà, c'est à tous les goûts. J'étais un petit peu une enfant intello qui aimait l'école, je vous avoue. Donc je suis pas très objective. Et puis on a Cindy qui nous a dit, c'est bientôt la reprise. Ça aussi, hein, ça met la pression parce qu'on nous dit, oh papa, profite bien parce que dans 2 semaines, tu retournes au travail ou tu retournes à l'école. Et ça aussi, ça met la pression. Laissez-nous profiter. On verra bien quand ce sera la reprise. En fait, en vacances, moi, je trouve que ce qui est cool, c'est ne pas savoir quel jour on est, ne pas connaître la date et juste vivre sa vie. Oh là là, ça me manque. Ça fait très longtemps que j'ai pas vécu ça. Bientôt, bientôt. J'en ai besoin. Bon, merci pour vos messages. N'hésitez pas si vous laissez vous aussi, pardon, réagir et m'envoyer votre phrase que vous détestez entendre en été. 0471 200 300. Et nous, on écoute très, c'est Liquid Rose. Et puis justement, c'est Clooney et Prospa avec Good Girl.

Les Believers, préparez-vous parce que ça va être très très chaud là. Je suis très très contente parce qu'après des années loin de grandes tournées, on a Justin Bieber qui serait peut-être sur le point d'annoncer son grand retour sur scène. Donc ça pourrait tomber à tout moment, dans les prochains jours, on ne sait pas. Depuis, il a eu ses problèmes de santé, il avait fait aussi également une pause, donc il a été vraiment beaucoup plus discret. Il a fait quelques apparitions à Coachella, puis lors de la finale de la Coupe du Monde. Et bien tout ça voilà, a relancé les rumeurs. Et selon un animateur américain, eh bien, il affirme être sûr de ses sources à 100% que Bieber préparait une tournée dans les plus grands stades d'Amérique du Nord de 2027, avec des dates qui pourraient même commencer fin 2026. Est-ce qu'il va arriver en Europe? On ne sait pas. Mais en tout cas, son nom circule aussi pour assurer le show de la mi-temps du Super Bowl 2027, tellement c'était une pépite. Bieber, il a rien confirmé, donc on verra bien. Moi, je ne m'emballe pas. Je préfère être honnête avec vous, parce que je sais comment ça se passe avec Justin, en étant une grande fan. On espère, et puis il n'y a rien. Donc, je préfère me dire qu'il n'y aura pas de tournée. Et s'il y en a une, je vais être au taquet, je peux vous le dire, pour prendre mes places. Comme d'hab, hein, la folle, elle est là, hein, je vous le dis. Hein. J'ai toutes les places en 2 secondes. Depuis que j'ai 10 ans, je chope mes places de concert pour aller le voir. Je ne vais pas la louper non plus. Justement, on l'écoute avec Beauty and Beat, avec Nicki Minaj. Profitez bien, montez le son, passez une belle soirée sur Typique.

On continue en musique avec Taylor Swift qui débarque d'ici quelques minutes avec The Fate of Ophelia. Et puis juste avant, c'est Loud Luxury, Body. Merci d'avoir choisi Typique pour votre lundi soir. Profitez bien.

Vous savez, sur Typique, comme chaque année, on ne prend pas de vacances. On les passe avec vous. Et justement, toute la journée, vous allez pouvoir profiter avec Samy et Cédric Jean qui vous accompagnent avec le meilleur de la playlist Typique. À partir de 16h, vous avez Damiano qui prend le relais pour le retour à la maison avec les meilleurs sons et les bons plans à ne pas manquer. Et puis dès 20h, place à Typique Party, c'est moi, je vous retrouve jusqu'à 22h avec une sélection électropop parfaite pour vos apéros, pour vos soirées d'été. On profite ensemble. Et puis du lundi au jeudi, on prolonge surtout la fête avec les mix de nos révélations belges, Typique Calomni, Alex Berka, Alex Germiz. Et puis le week-end, c'est Alex Krimov qui débarque comme toute l'année et qui rassemble les meilleurs DJ belges, les meilleurs DJ internationaux pour vraiment faire monter le son jusqu'au bout de la nuit. Donc ne loupez pas ces vacances parce qu'elles sont très très sympas. Allez, jusqu'à 21h, on va écouter Charlie XCX. Et puis avant, c'est Pia avec Mieux sans toi.

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2: Belle soirée, vous êtes sur Typique et on continue en musique avec Teddy Sim. C'est comme promis Charlie XCX avec Apple. D'ici quelques secondes, ne bougez pas.
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0: belle soirée sur Tipeee.
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0: Mais oui, on continue de profiter ensemble jusqu'à 22h avec cette playlist pépite. Tous les soirs, je reçois vos messages, vous me dites Caro, mais on adore, on est trop bien en fait. La playlist, elle est cool et ça me fait trop plaisir. Et donc, si vous kiffez, n'hésitez pas aussi à me le dire sur le WhatsApp 0400 71 200 300. Et puis, ça vaut aussi pour vos messages, pour vos interactions, pour vos racontages de vie, hein, ce que vous avez envie. Vraiment, allez-y, faites-vous plaisir. Moi, j'adore papoter avec vous le soir. Et puis, nous, côté musique, je vous propose de reprendre avec Beyoncé et Queen Bee avec Cuff It. Et puis, avant, c'est Malcolm Todd qui débarque avec Earrings. Profitez bien, montez le son.

Et puisqu'on vient d'écouter un artiste bien de chez nous, Lost Frequencies, je vous rappelle que rendez-vous, on a un rendez-vous ce dimanche. Comme tous les dimanches, c'est le rendez-vous de la scène belge typique. Guillaume vous donne rendez-vous de 15h à 16h pour le top belge, le classement officiel des 100 titres qui font vibrer la Belgique. L'occasion de notamment retrouver Lost Frequencies, vos artistes préférés, ou de découvrir les prochaines pépites made in Belgium. 21h30, regardez-moi, je n'arrive plus du tout à articuler. En tout cas, vous l'avez compris, le top belge typique, c'est tous les dimanches de 15h à 16h. Et puis nous, on continue pas avec du belge, mais avec des artistes qu'on adore aussi, c'est Katy Perry. Bon appétit. Et puis avant, c'est Zao comme Caroline avec MC Solar. Profitez bien.

On continue à profiter parce qu'il y a Sienna Spiro qui arrive d'ici quelques minutes. Et avant, bah, il va faire chaud parce que c'est Rosalia avec Despecha. Montez le son parce que c'est lundi soir, c'est l'été, il n'y a pas d'excuses. On profite tous ensemble.

0: C'était Santa avec Recommence-moi. Très sympa ce titre. À chaque fois que je l'écoute, franchement, je trouve que Santa, elle a une air un peu, il y a une aura comme ça qu'elle nous partage, qui est juste incroyable. Et je trouve ça trop, trop cool, en tout cas, de l'écouter. Si je vous fais tout ça, c'est parce que oui, je pars, je m'en vais, je vais me coucher, manger, me laver et dormir. Comme ça, vous avez mon petit programme. Promener mon chien, peut-être, on verra s'il ne l'a pas été promené. Ça, c'est à voir. Mais en tout cas, je vous retrouve demain à 20h en forme. Vous allez pouvoir retrouver le réveil de Typique demain matin dès 6h. Et puis, voilà, nous on se retrouve demain à 20h, ça vous dit? Les Blackpink, débarquent d'ici quelques minutes. Et avant, c'est Benson Boone avec Beautiful Things. Et c'est exactement tout ce que je vous souhaite pour demain.
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On est toujours sur Tipeee, on continue avec mon coup de cœur de la semaine, ça s'appelle More Than a Friend et c'est le dernier Don Diablo avec le chanteur Bipolar Sunshine, le chanteur fétiche de DJ Snake sur ses morceaux Middle et plus récemment Paradise.

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